Il y a beaucoup de choses que Dieu peut nous demander de faire dans le but de se révéler à d'autres personnes. Et certaines de ces choses peuvent nous paraître complètement insensées. Néanmoins, la réalité, c'est que nous ne savons pas tout. Et plusieurs paramètres divins nous échappent, et bien souvent, Dieu a déjà tout préparé afin que la personne vers laquelle il nous envoie puisse se tourner vers lui et devenir un instrument entre ses mains. Alors n'ayez pas peur de lui obéir, le résultat vous surprendra. Et n'oubliez pas, Dieu vous utilise pour activer la foi des autres. « 365, une année de dévotion » de Yannis Gauthier, paru aux éditions Gospel Action Productions.

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1: Comment obtenir la paix ? La paix est une notion convoitée dans le monde. Les peuples s'arment et se font la guerre pour la conquête de leurs intérêts, mais leur but final est de trouver la paix et d'apaiser les tensions. La paix biblique, quant à elle, présente plusieurs significations, englobant à la fois des dimensions spirituelles, sociales et personnelles. Dans l'Ancien Testament et dans le Nouveau Testament, la paix est présentée comme un don de Dieu. Le temps de paix du peuple d'Israël dépendait fondamentalement de l'obéissance et la foi. Cette paix est souvent liée à la justice. Dans les livres des psaumes, il est dit que la paix et la justice se rencontrent, dans psaume 80, verset 10. Cela implique que la paix ne peut exister sans justice sociale ni équité. Les prophètes de l'Ancien Testament, comme Isaïe, appellent à des actes de justice et de bonté en soulignant que la paix durable dépend d'une société où chacun est traité avec dignité. Dans le Nouveau Testament, la paix est associée à un choix personnel. C'est le choix de vivre en Christ et de profiter d'un état émotionnel et mental stable grâce à son pardon et sa présence à travers le Saint-Esprit. Un disciple posait à son maître la question « Maître, c'est quoi le plus important, le chemin ou la destination ?» Le maître a répondu sans hésiter « La compagnie. Tout dépend avec qui ?» Après Pâques, Jésus est monté au ciel devant ses apôtres. Jésus a dit qu'il ne les laissera jamais seuls en envoyant le Consolateur. Dans le Nouveau Testament, Jésus se décrit comme le prince de la paix, Isaïe 9, 6, soulignant que la paix véritable provient de la relation avec lui. La paix en Christ n'est pas simplement l'absence de conflit, mais une plénitude intérieure qui transcende les circonstances extérieures. Philippiens 4, verset 7 nous évoque cette paix de Dieu qui garde nos cœurs et nos esprits, illustrant qu'elle est un état de sérénité que l'on peut éprouver même en temps de troubles. La paix intérieure ne s'improvise pas. C'est un sentiment de confiance permanente grâce à la relation avec Dieu. C'est pour cela que la paix se reflète dans un état d'esprit conciliateur et dans l'humilité de notre cœur. Ceux qui sont dans la paix sont appelés à inspirer l'union. Dans le sermon sur la montagne, Jésus déclare « Heureux les artisans de paix, car ils seront appelés fils de Dieu » Matthieu 5, verset 9. Cela indique que ceux qui œuvrent pour la paix, entre les individus et au sein d'une communauté, sont en accord avec la vie intérieure en Christ. Il faut se rappeler que le thème central du christianisme, c'est le développement du pardon et de l'amour, face aux ennemis et face aux situations compliquées. Une attitude totalement possible grâce à la paix intérieure. En résumé, la paix selon la Bible est une réalité spirituelle. Elle invite chaque individu à cultiver la paix dans son cœur et à devenir un instrument de paix dans le monde. Mais comment obtenir cette paix? La deuxième question qui doit revenir à notre esprit, est-ce que nous avons une relation avec Dieu? Si vous vous sentez éloigné de Jésus, demandez désormais sa présence dans votre cœur. Reconnaissez que Jésus est mort pour vous, que son sang a été versé pour racheter votre vie intérieure, que son sang qui a été versé désormais coule à l'intérieur de votre âme. Grâce à son sacrifice, la vie de Jésus et sa paix rentrent dans votre maison intérieure. Par conséquent, cet endroit devient une demeure de paix. Personne ne vous condamne. Votre âme est un endroit sacré par le sang de l'agneau. Votre maison intérieure deviendra de plus en plus un endroit sûr et calme par la persévérance dans la prière, l'écoute de la parole et les actions de grâce. Cette persévérance permet aux chrétiens de se rappeler de l'essentiel. Que Dieu est en nous. C'est la compagnie parfaite sur le chemin de la vie. Par conséquent, attachons-nous chacun à cultiver la relation avec Dieu pour recevoir la paix en nous, cette paix qui surpasse toute intelligence. Pour en savoir plus, retrouvez-nous sur évangiledelapaix.fr. À bientôt.

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2: Je m'appelle Jip Combes Weingarde, je suis née à Amsterdam. Je suis artiste peintre et j'habite à Saint-Jean-du-Pin, dans les Cévennes.
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3: Bonjour, Jip Weingarde. Bienvenue.
2: Bonjour, Yana.
3: Bienvenue dans notre émission Artiste et Bible. Alors, est-ce que vous pouvez nous expliquer si la foi chrétienne joue un rôle important dans votre vie?
2: Oui, moi j'appelle ça plutôt la foi de la Bible. Je ne sais pas, j'aime toujours les mots qui sont un peu plus larges, mais la Bible et la foi, ça joue un très grand rôle dans ma vie.
3: Mm-hmm. Et aussi dans votre vie d'artiste peintre?
2: Et voilà, et oui, ça c'est sûr. Je crois que quand on est artiste, je crois que tout artiste a la foi. Parce que pour créer, il faut... Tu vois quelque chose qui n'existe pas. Et après, pour l'enfanter, pour le mettre sur la toile ou le sculpter, je pense qu'il faut avoir la foi pour l'accoucher. Moi, j'appelle ça comme ça. Mm-hmm. Et donc, depuis, en fait, quand j'avais 25 ans, que j'ai fait ce pas ou que je suis venue à la foi dans la Bible, dans la parole,
3: oui.
2: Ça coule dans mes veines.
3: D'accord. Et est-ce que... qu'est-ce que vous voulez communiquer au final au travers de vos tableaux? Parce que la foi joue un rôle important dans votre vie d'artiste, mais qu'est-ce que vous voulez communiquer?
2: Mais en fait, je ne veux pas communiquer, je ne veux pas être par exemple dans mon atelier devant une toile, qu'est-ce que je veux dire? C'est ce qui déborde dans mon propre cœur.
3: Oui.
2: Je commence à travailler sans regarder les faits. Oh, en fait, je m'importe même pas peu, je m'importe pas du tout ce que les gens pensent de ce que je fais, mm-hmm. ou les faits, ou en fait, je veux rien dire, mais tout ce que je fais dit quelque chose.
3: D'accord.
2: Donc, c'est plutôt comme ça, je commence très intimement.
3: Oui.
2: Des fois, il y a une parole, un verset, quelque mm-hmm. chose que j'ai vécu, qui est devenu pour moi importante, et je fais un petit croquis.
3: D'accord.
2: Le croquis se grandit. Mm-hmm. Et finalement, c'est des grandes peintures à l'huile avec plein d'histoires tissées dedans.
3: Oui.
2: Qui parlent de la parole. Oui.
3: D'accord, dans la parole. Est-ce que vous avez d'autres sources d'inspiration?
2: Ouais. En fait, on peut dire... Bon, mes sources d'inspiration sont aussi mes amis. Et puis sur mon mari, c'est mon meilleur ami.
3: Oui.
2: On marche ensemble, on fait tout ensemble, on vit des mm-hmm. choses ensemble. On aime beaucoup la nature, j'habite dans la nature,
3: oui.
2: dans les Cévennes, et c'est vrai, la nature me parle,
3: mm-hmm.
2: Du créateur. Mon source d'inspiration, c'est les étoiles. Souvent, je me mets sur un petit lit dehors pour voir. Je dis toujours ça, c'est le plafond de mon église, c'est le ciel.
3: Mmh,
2: et donc, ça, c'est des choses, et je ne suis pas non plus coupée du monde. Je vis dans le monde.
3: Oui,
2: j'aime
3: oui.
2: les musées,
3: oui.
2: J'aime les peintres,
3: oui.
2: mais je ne peux pas dire que je veux peindre comme tel et tel, ou je veux imiter un tel et tel.
3: Mmh.
2: Mais bien sûr, ils m'influencent quand je vois les œuvres des unes, des autres. Tu ramènes toujours quelque chose qui te touche.
3: D'accord.
2: Et que tu retrouves après dans tes toiles.
3: D'accord. Quand je vois vos tableaux, je vois aussi que vous vous identifiez fortement au monde juif. Est-ce que c'est vrai? Et pourquoi?
2: En fait, ça, c'est une histoire de ma famille. On était toutes... mon père était très lié au peuple juif, je crois aussi, qui a des racines juives. Voilà, son nom était juif, il était chirurgien.
3: Mm-hmm.
2: Le monde autour de nous a toujours pensé aussi qu'on était juif. Et donc, à la maison, j'ai suivi, par exemple, les guerres de Yom Kippour, les guerres de 10 jours, Golda Meir, qui ressemblait à ma grand-mère. Et donc, on était toujours dans ce monde plutôt libéral, pas dans la foi, mais très lié au peuple juif.
3: D'accord.
2: Et après, quand j'avais 17 ans, j'ai été donc direction Beaux-Arts.
3: Oui.
2: Et j'étais choisie pour jouer le rôle d'Anne Frank
3: en
2: Hollande.
3: Oui, oui.
2: Et ça m'a donc baignée dans le milieu juif.
3: D'accord,
2: voilà.
3: Oui, je comprends.
2: On vient d'Amsterdam et donc après, voilà, je suis devenue presque plus juive que la communauté à cette époque.
3: D'accord.
2: Et quand je suis venue à la foi, voilà, pour moi, le Ténach, l'ancien et le nouveau, le Brit Hadasha, c'est une histoire passée à travers le peuple juif.
3: Oui.
2: Et tout dans ça respire ça. Donc, quand moi je suis rentrée dans ce monde de la parole, voilà, c'est ça ce que je peins. Je ne le peins pas à travers les yeux de l'Église, mais à travers peut-être un regard plus hébraïque.
3: Mmh. Oui. D'accord. Mais d'abord, un moment musical. Et c'est vous qui avez choisi une œuvre musicale. Vous pouvez le mentionner? Quelle œuvre est-ce que vous avez choisi?
2: Mais en fait, j'ai choisi une œuvre, ça c'est du grand choral du synagogue de Jérusalem, avec Naftali Herzig comme chazan, comme chanteur. Et c'est un chant, c'est comme on marche ensemble, comme on monte ensemble vers Jérusalem. On monte avec le peuple juif vers l'Éternel, le Dieu d'Israël, et on monte avec toutes les croyants des nations ensemble. Et c'est un chant qui est dans la liturgie et que j'aime beaucoup.

0: Quel verset ou passage biblique est pour vous particulièrement important dans votre travail artistique?
1: Alors, c'est dans le psaume 46, c'est le verset 11. C'est écrit « Arrêtez et sachez que je suis Dieu. Je domine sur les nations, je domine sur la terre. » Et en fait, en anglais, c'est « be still ». Ça veut dire « sois silencieux ». Ou en hébreu, « prends une pause ». Prends un temps d'arrêt, hein, et réalise que l'Éternel est Dieu, que l'Éternel qui a créé l'univers, c'est lui le Créateur qui est le roi, qui est celui qui règne. Et donc ça j'aime beaucoup. C'est pour ça aussi que j'aime regarder les étoiles.
0: Oui.
1: Pour dire, ce Créateur qui est magnifiquement grand,
0: oui,
1: et qui nous aime et qui nous connaît par nom,
0: mm-hmm,
1: et qui... On oublie, c'est lui qui règne. Il a donné l'autorité à l'homme, mais c'est lui qui va avoir la dernière parole. Et donc, cette verset, j'aime beaucoup. Ça donne une réflexion, mais aussi une crainte de Dieu, pas avoir peur,
0: mm-hmm,
1: mais une révérence pour,
0: oui,
1: dire, et l'Éternel, il est bon, il est là, il est amour, mais il est aussi juge.
0: Vous avez fait beaucoup d'expositions aux Pays-Bas et en Suisse. Est-ce que vous avez des occasions d'exposer vos œuvres en France également?
1: En fait, j'ai fait une exposition ce printemps passé à Dijon. Et
0: okay,
1: c'était dans deux églises et en coopération avec le synagogue. Quelque chose que j'aime beaucoup, que d'unir les gens et qu'on,
0: oui,
1: on discute ensemble, les catholiques, les juifs de la synagogue ou les gens de la rue. Mais comme dit dans le psaume 23, on dresse, que Dieu dresse devant nous une table. Moi aussi, avec mes tableaux et avec mes petites bronzes, j'ai envie de dresser une table et on peut regarder, parler, manger, déguster ensemble. Et,
0: mm-hmm,
1: et c'est Dieu, c'est l'Esprit qui change les cœurs.
0: Oui, merci.
1: Mais donc voilà,
0: ouais,
1: c'était un peu ça ce qui s'est,
0: d'accord,
1: qui s'est
0: est-ce
1: fait
0: qu'il y a...
1: à Dijon.
0: Oui. Ok, merci beaucoup. Et bien sûr, nos auditeurs peuvent aussi voir vos œuvres en allant sur votre site www.jipweingaden.com. Merci beaucoup, Jip Weingaden, d'être venu dans notre émission.
1: Merci beaucoup, Yana van der Poel. Merci.
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1: Bonjour et bienvenue dans Bonjour chez vous. Comment allez-vous aujourd'hui? On va commencer une semaine spéciale. Une semaine pour te sanctifier. C'est le défi que je te donne cette semaine, de pouvoir te mettre à part, de pouvoir te sanctifier. Et on va détailler pourquoi est-ce qu'il faut se sanctifier, de quoi est-ce qu'il faut se sanctifier, comment se sanctifier. C'est un sujet hyper intéressant qui va durer, comme je l'ai dit, toute la semaine. Donc je t'invite d'ores et déjà à planifier dans ton agenda des prochains jours de suivre Bonjour chez vous, parce qu'on va y aller crescendo, on va bâtir petit à petit. Et aujourd'hui, on va parler de ce moyen extraordinaire que Dieu a trouvé pour nous rendre purs. Et je suis avec Aurélie et Omer. Hello.
2: Bonjour.
1: Hello. Est-ce que vous êtes prêts pour une semaine de sanctification?
2: C'est pour cela qu'on est en blanc.
1: Ah oh ouais, c'est
3: vrai. Et moi alors?
1: Bah écoute, il fallait un contraste. Hein.
2: Fallait un bouc.
3: Oh, ça commence pas cette semaine.
1: Oh,
3: hein.
1: C'est dur là. Oh Aurélie, je suis désolée, c'est pas moi.
3: Je ne répondrai pas.
1: Ne réponds pas, t'as raison.
2: Elle vient de se réveiller. Nous allons en progression.
1: À la fin de sa pensée, c'est clair. Moi, je suis comme entre deux un petit peu, c'est et ça. Toi, t'es au final.
3: Waouh.
1: C'est ça, non, mais c'est une illustration, Aurélie, en fait. Tout est étudié, c'est réfléchi.
3: Il n'y a pas de problème. Je ne dirais plus rien dans cette émission.
2: Je sens que j'aurai un retour de l'ascenseur à un moment donné.
1: Fais gaffe, Aurélie, elle rumine pendant longtemps et pas.
2: C'est un ruminant.
1: Un ruminant. Arrête.
3: Faut arrêter.
2: Elle est née de nouveau, sanctifiée, mise à part.
3: Vous voyez tout ce qui se passe dans ma vie sur ce plateau.
1: Il va se sentir mal.
3: En tout cas, je ne reviendrai pas cette semaine, Yveline.
1: Oui, c'est clair, tu ne reviens vraiment pas cette semaine.
2: Désolée, c'est vraiment sorti tout seul.
1: Mais elle était bonne, Omer. En tout cas, c'est une belle semaine de sanctification. Aurélie va prendre des notes aujourd'hui. Et par la grâce de Dieu, tout ira bien. Omer, tu vas travailler fort toute cette semaine.
2: Sur le bouc.
1: Oh ouais, tu vas passer du bouc à la brebis dans toute cette semaine. Aujourd'hui, tu fais un réponse d'expert. Tu vas nous dire pourquoi le sang de la Pâque dans Exode annonce-t-il Jésus.
2: Oui, ça va être super intéressant. On va se balader littéralement dans la parole de Dieu et surtout dans les écrits de Paul et le livre d'Hébreux. Attachez-vous, si ça fait longtemps que vous avez été là, on va y aller ensemble.
1: Ah ouais, c'est passionnant comme sujet. Moi, j'ai trop hâte à ta rubrique. C'est vraiment un thème qui est hyper important. Il y a tellement de clés, de révélations à avoir sur ce sujet. Vraiment, préparez vos cœurs. Et Aurélie, on aura un beau témoignage.
3: Oui, un témoignage qui nous vient de France. Okay. C'est Samira qui va nous raconter comment elle a été guérie d'une boule à la gorge.
1: Merci Seigneur. Ben, gloire à Dieu. Avant la pensée du jour, j'aimerais juste qu'on puisse prier. Parce que vous savez, quand on aborde un sujet comme ça, c'est une semaine spéciale sanctification. Et je pense qu'il n'y a rien de mieux que de commencer par la prière pour avoir les cœurs ouverts. Donc je vous invite juste à prier avec moi. Seigneur, je te remercie pour mon frère, ma sœur qui va suivre tout au long de cette semaine, qui va mettre sa vie à part pour toi, qui va faire le choix de se consacrer, de se sanctifier pleinement pour t'être agréable. Merci Père pour les cœurs qui sont ouverts à recevoir des révélations tout au long de cette semaine. Merci pour ton esprit qui fait cette œuvre dans leur cœur. Je prie Père que cette semaine puisse porter du fruit dans la vie de mes bien-aimés qui vont suivre ces émissions. Au nom de Jésus, amen.
3: Amen.
1: Allez, c'est parti pour la pensée du jour.
3: Dieu a trouvé le moyen de te rendre pur. L'amour de notre Seigneur s'est manifesté alors que Jésus-Christ a versé son sang à la croix. Il nous a purifiés, il nous a justifiés. Et j'aimerais voir avec toi Romains au chapitre 5. Si tu as ton téléphone, si tu as ta Bible, ouvre Romains au chapitre 5 parce qu'on va lire plusieurs passages qui montrent l'amour de notre Seigneur envers nous. Déjà au verset 1, la Bible dit « Oui, je lis dans la version Parole de vie, « Oui, nous avons été rendus justes en croyant et maintenant nous sommes en paix avec Dieu par notre Seigneur Jésus-Christ. » Quand on parle de purification, on parle de justification, on parle de tout ce que le Seigneur Jésus-Christ a fait à la croix, alors qu'on était loin de Dieu, eh bien, il nous a attirés à lui. Nous croyons et par Jésus, nous pouvons nous approcher du Dieu d'amour pour qui nous vivons maintenant. Et nous sommes fiers parce que nous espérons recevoir la gloire de Dieu. Donc Jésus-Christ nous a rapprochés de notre Seigneur Jésus-Christ parce que justement à cause du péché, parce qu'on n'était pas pur, on ne pouvait pas s'approcher de Dieu. Et la Bible nous dit que sans effusion de sang, il n'y a pas de pardon de péché. Donc il fallait que Jésus-Christ verse son sang. Pendant longtemps, c'est le sang des animaux qui a été versé, mais le sang des animaux ne faisait que couvrir, mais n'enlevait pas le péché. Et alors que Jésus-Christ lui-même s'est fait homme et est venu verser son sang, eh bien, Jésus-Christ a enlevé complètement ce péché qui pouvait nous éloigner de notre Seigneur Jésus-Christ, de notre Seigneur, de Dieu notre Père. Et au verset 6, il dit « Quand nous étions encore sans force, le Christ est mort pour des gens mauvais au moment décidé par Dieu. » Des gens mauvais, c'est des personnes qui commettent des péchés. Déjà, pour une personne juste, on ne serait guère prête à mourir. Pour une personne qui fait le bien, on aurait peut-être le courage de mourir. Mais voici comment Dieu a prouvé son amour pour nous. Le Christ est mort pour nous et pourtant nous étions encore pécheurs. Maintenant, son sacrifice nous a rendus justes. Alors, c'est sûr, le Christ va nous sauver aussi de la colère de Dieu. Oui, quand nous étions des ennemis de Dieu, il nous a réconciliés avec lui par la mort de son Fils. Et là encore, la Bible nous dit à quel point Jésus-Christ nous a fait du bien. Et imaginez, on dit, à peine mourrait-on pour quelqu'un de bien, mais nous, on était pécheurs. Et toi qui nous écoutes aujourd'hui, peut-être que tu te dis, ah mais j'ai tellement fait du mal, dans ma vie j'ai commis beaucoup de bêtises, il y a trop de choses, je suis sale, le Seigneur me regarde avec des yeux sales. Non, Dieu a trouvé le moyen de te rendre pur. Il suffit d'accepter ce que Jésus-Christ a fait à la croix pour toi. Lorsque tu l'acceptes, tu le regardes, tu te dis, mais en fait, Seigneur, oui, moi j'étais encore pécheur, mais tu es mort pour moi. J'ai fait toutes ces choses, mais tu es mort pour moi. Et la Bible dit toujours dans ce Romains 5, que là où le péché a abondé, la grâce de Dieu a surabondé. La grâce de Dieu a dépassé tous les péchés que tu as commis. Dès l'instant où Jésus-Christ a versé son sang sur cette croix, l'acte qui te condamnait, comme la Bible dit, a été effacé. Tous ces péchés pour lesquels peut-être aujourd'hui tu as peur, tu te dis, mais je suis trop sale, je peux pas venir au Seigneur. Ces péchés ont été effacé à la croix par le sang de Jésus-Christ. Donc aujourd'hui, si tu n'as pas encore fait cette prière du salut, si tu ne le connais pas encore, si tu te sens trop loin de lui parce que tu as commis des péchés, tu peux t'approcher de lui parce qu'il t'a réconcilié avec Dieu par son sang et tu peux lui dire, Seigneur, je t'accepte, j'accepte ce que tu as fait à la croix pour moi. À la croix, tu as enlevé ces péchés qui m'éloignaient de Dieu, tu as effacé ces choses qui me condamnaient et aujourd'hui, je t'accepte comme mon Seigneur, comme mon sauveur, et je veux vivre cette relation de proximité avec Dieu, mon Père. Il n'y a plus de condamnation pour ceux qui sont en Jésus-Christ. C'est ce que la Bible dit. Alors, approche-toi de lui et viens vivre cette réconciliation. Tu as été purifié par le sang de Jésus-Christ.
1: Amen, amen. Merci Aurélie. Ah là là. Quand on pense que depuis Adam et Ève, le péché était en l'homme. Mm-hmm. Tu nais, le péché était en nous, en fait. Mm-hmm. Et aucune bonne action qu'on pouvait faire ne pouvait nous rendre purs. C'est comme quelque chose qui était accroché à nous. Mm-hmm. Tu peux te laver encore et encore, tu restes taché en fait. Mm-hmm. Le seul moyen, le seul et unique moyen était le sang. Mm-hmm. Le sang de Jésus qui nous a couverts. Et je me souviens, au début de ma vie chrétienne, j'ai mis un petit peu de temps avant de pleinement me sanctifier. J'avais une décision à prendre. Je devais abandonner un péché et c'était très, très difficile parce que ça impliquait d'abandonner une relation qui comptait beaucoup pour moi. Mm-hmm. Et j'ai mis quelques mois entre ma nouvelle naissance et le moment où j'ai vraiment renoncé. Et le jour où j'ai décidé vraiment de renoncer au péché, de mettre ma vie en règle, ce jour-là, une paix a rempli mon cœur. Et j'avais un vieux livre de pensée du jour qui datait des années 50, qui avait appartenu à ma mère. Et j'ouvre sur cette journée-là. Le titre de cette pensée était « J'ai ôté ton péché ». J'ai fondu en larmes. Une joie a rempli mon cœur. Je venais de prendre la décision peut-être la plus difficile de ma vie, au moment où j'avais 20 ans, donc j'avais pas vécu beaucoup de choses difficiles, mais c'était vraiment la chose la plus difficile que je devais faire. J'aurais dû pleurer de tristesse, j'ai pleuré de joie et d'action de grâce. J'ai ôté ton péché, la sensation d'être purifié, la sensation d'être accueilli par Dieu le Père. Je savais que ma relation avec Dieu était limitée par ce péché. À chaque fois que j'essayais d'aller dans sa présence, ma conscience me reprenait. À chaque fois que j'essayais de prier, à chaque fois que je levais les mains à l'église pendant la louange, il y avait quelque chose à l'intérieur de moi. Ma conscience n'était pas pure, ma conscience me reprenait au point où je refusais le baptême d'eau. Parce que je disais, est-ce que je vais faire quoi? Je vais aller prendre un bain et puis continuer à aller me rouler dans la boue après. Et là, ce jour-là, quand j'ai pris cette décision, 5 minutes après, j'ai pris mon téléphone, j'ai appelé mon pasteur, j'ai dit, je veux me faire baptiser maintenant. Amen. Parce que je savais que plus jamais je retournerais dans la boue du péché. Et c'est ce que j'ai fait. Il n'y a rien de plus beau que de pouvoir vivre cette sanctification, de pouvoir avoir cet accès au Père. Comme on peut l'avoir aujourd'hui, il n'y a rien de plus beau et Dieu a trouvé une solution.
3: Oui,
1: merci,
3: c'est
1: Seigneur.
3: C'est extraordinaire. Et vraiment, moi j'aime trop quand la Bible dit qu'il n'y a plus de condamnation pour ceux qui sont en Jésus-Christ, parce que la loi de l'esprit de vie nous a affranchis de la loi du péché et de la mort. Et ça, c'est quelque chose qu'on doit vraiment comprendre. Même là, tu parles que tu étais né de nouveau. Je me suis un peu beaucoup agressée aux personnes, peut-être qui ne connaissent pas encore le Seigneur, mais même quand tu es né de nouveau, en fait, si ça arrive que tu tombes, la Bible te dit, si tu as vraiment un cœur sincère, parce que dans Romains 5, et sincèrement, si vous pouvez lire tout Romains 5, parce que ce qu'on est en train de dire, je trouve que c'est vraiment expliqué clairement dans ce chapitre de la Bible.
1: C'est vrai.
3: Et la Bible te dit, en fait, que c'est pas parce que tu es justifié que tu vas abuser de la grâce. Tu vois, on sait pas, OK, j'ai une permission, j'ai un permis de péché parce que, OK, il n'y a plus de condamnation pour moi. C'est vraiment ce cœur repentant. Tu sais que, OK, je veux marcher avec le Seigneur. Peut-être qu'il y a des choses aujourd'hui qui ne sont pas évidentes pour toi, dans lesquelles tu tombes, mais tu veux marcher avec le Seigneur. La Bible te dit, il n'y a pas de condamnation pour toi qui es en Jésus-Christ. Si tu te repens sincèrement, tu viens au Seigneur, il te dit que l'acte qui te condamnait, moi quand je lisais ça, moi j'imaginais vraiment un criminel. C'est comme s'il y avait plein de chefs d'accusation contre toi. On te dit ça, coupable, coupable, coupable, mais quelqu'un a porté tous les chefs d'accusation qui pesaient contre toi. Lui, il a payé la dette à ta place, il a été condamné à ta place, et toi, tu ressors de là, tu es non coupable et tu as le cœur léger. Donc vraiment, c'est pas une permission de péché, mais si tu es tombé avec un cœur sincère, reviens à Dieu, repens-toi, il n'y a plus de condamnation pour toi et marche dans cette vie de sanctification.
1: Amen. Et avant de te donner la parole, Omer, pour cette rubrique que j'ai tant hâte d'entendre, j'aimerais qu'on regarde notre verset du jour, 1 Jean 1:7, et c'est un verset sur lequel on va revenir tout au long de cette semaine parce qu'il est très très riche. Tout ce passage de 1 Jean 1 est très très fort. La Bible dit, mais si nous vivons dans la lumière, tout comme Dieu lui-même est dans la lumière, alors nous sommes en communion les uns avec les autres. Nous sommes en communion avec Dieu, avec le Père, le Fils et le Saint-Esprit. Et parce que Jésus, son Fils, a versé son sang, nous sommes purifiés de tout péché. Il y aurait tellement de choses à dire sur ce verset, mais comme je le dis, on va y revenir. Ce qui m'intéresse le plus, c'est de réaliser que nous avons ce sang précieux qui a été versé pour nous rendre purs. Nous avons accès à ça. Ne nous privons pas de cette grâce, de cette miséricorde qui a été manifestée. Et on va voir maintenant avec toi, Omer, le lien entre ce qui s'est passé à la Pâque, la Pâque d'Exode, la première Pâque avec le peuple d'Israël qui était en Égypte. Quel est le lien avec la croix, avec Jésus-Christ? On va décortiquer tout ça dans la rubrique « Réponse d'experts ».
2: Bon, quelle belle rubrique, Aurélie. Je dois vraiment dire que c'était beau. Hein,
3: tu veux te racheter?
2: Oh non, pas du tout.
1: Pour un book, c'était pas mal.
2: Non, en fait, la rubrique était belle et j'aimerais encourager les personnes à accepter les deux verdicts. Le premier verdict, c'est le verdict qui nous condamnait. Mais le deuxième verdict, c'est le verdict de Dieu qui dit « tu es pardonné ». Et parfois, le verdict est émis. Mais ceux qui doivent accepter ce verdict-là, ben, ils continuent encore à penser qu'ils doivent faire encore une œuvre.
1: C'est vrai.
2: Non, le verdict a été émis et votre condamnation a été enlevée. Alors, on va regarder ensemble une parole de l'apôtre Paul. Ensuite, on va plonger dans l'Épître aux Hébreux. Et puis, je crois que Dieu va nous faire du bien. Paul déclare dans 1 Corinthiens, chapitre 5, le verset 7, une déclaration révolutionnaire. Et c'est intéressant de lire Paul en faisant des parallèles avec son utilisation de l'Ancien Testament. Même de les faire avec Paul, Pierre, différentes écrivains du Nouveau Testament, c'est incroyable qu'on voit en fait la complémentarité. Paul déclare dans 1 Corinthiens 5:7, il dit « Christ, notre Pâque, a été immolé. » De la même façon que l'agneau était la Pâque du peuple d'Israël qui devait sortir d'Égypte, cet agneau devait être immolé, Christ est notre Pâque. Il a été immolé de la même manière que cet agneau. Donc on réalise ici que la parole de Dieu, en fait, fonctionne, d'après Hébreux chapitre 5, le verset 8, sous un principe qu'on appelle des types et des ombres. Donc, type ombre, certaines personnes préfèrent utiliser le mot typologie. Hébreux 8, 5 nous dit, en parlant justement des instruments du tabernacle, mais je pense que c'est un principe général, il dit, lesquels célèbrent un culte, image et ombre des choses célestes, selon que Moïse en fut divinement averti lorsqu'il allait construire le tabernacle. Et soin lui fut-il dit de faire tout d'après le modèle qui t'a été montré. Depuis la Genèse, en fait, Dieu a établi notre plan de rédemption. Et ce plan de rédemption commence dès la Genèse, dans le Jardin d'Éden, en mettant devant nous, en fait, des images et des histoires pour nous enseigner ce qui était à venir. Et c'est là qu'on voit la complémentarité de la parole de Dieu. Mais puisque nous sommes serrés par le temps, je vais vous donner ici environ 7 raisons qui vont nous démontrer comment est-ce que la Pâque de l'Exode et le sang qui a été versé, en fait, annoncent justement cette Pâque par excellence qui est en Christ, annonce l'agneau. Premièrement, on réalise que le sang met à l'abri du jugement de Dieu. L'ange de la mort devait passer en Égypte, dans Exode chapitre 12, le verset 13. Dieu dit « Je verrai le sang et je passerai par-dessus et il n'y aura point de plaie qui vous détruise. » Vous voyez, et ça c'est la première des choses qu'on réalise, c'est que le sang arrive ici pour, comme ce que Aurélie disait tout à l'heure, pour ôter en fait un jugement, protéger d'un jugement. Le sang n'annule pas le jugement. Le sang met sous une protection, met un certain moratoire pour dire « Celui-là, tu ne le toucheras pas parce qu'il est couvert. Pourquoi ? Parce qu'un agneau a pris sa place. Mmh. Et donc, et c'est ça que, Romains chapitre 5, le verset 9 va dire, étant justifié par son sang, nous sommes sauvés par lui de la colère. Et là, on voit vraiment une première corrélation, c'est que le sang de Christ non seulement nous purifie, mais nous protège aussi d'un jugement qui devrait tomber sur nous, en fait. Oui. Le jugement est tombé sur lui. Et cet agneau qui devait être présenté devait être un agneau sans défaut. Exode chapitre 12, le verset 5 nous dit « Votre agneau sera sans défaut, mâle et âgé d'un an. » Et cet agneau, on devait le séparer le dixième mois, on devait l'examiner, il devait être sans faute. Et j'aime bien quand Jean-Baptiste introduit Jésus, il va dire « Voici l'agneau de Dieu qui ôte le péché du monde. » Et ce qui est merveilleux, c'est que Israël, à l'époque, chaque famille avait besoin d'un agneau par famille pour pouvoir couvrir leurs fautes. Mais Dieu, lorsqu'il envoie son agneau à lui, l'agneau, on a besoin d'un seul agneau qui peut couvrir les fautes de toute l'humanité. Wow. Jean-Baptiste pointe à lui et dit « Voici l'agneau de Dieu qui ôte le péché du monde. Mm-hmm. » L'agneau de l'Exode couvrait les fautes, l'agneau de Dieu ôte les fautes. Amen. Et Pierre va le dire encore dans 1 Pierre chapitre 1, le verset 19. Il parle de Christ. Il dit que Christ nous a rachetés par son sang précieux comme un agneau de Dieu sans défaut ni tâche. Et c'est là qu'on voit en fait la complémentarité et la beauté des Écritures. Lorsqu'on devait le condamner, Pilate va dire dans Jean chapitre 18, le verset 38, il dit « Je n'ai trouvé aucun crime en lui, en fait aucun faute en lui. L'agneau a été examiné, il a été trouvé digne de prendre notre place parce qu'il était parfait. Jean-Baptiste a déclaré qu'il peut ôter les péchés du monde, il n'avait aucune faute et en mourant à la croix, il pouvait prendre notre place. » Et donc on réalise que oui, on avait l'agneau dans l'Exode, mais l'agneau de Dieu offre un sacrifice par excellence qui est meilleur et en fait un seul sacrifice qui couvre tout le monde, alors que dans la Pâque de l'Exode, on avait multiples agneaux qui devaient mourir. Donc peut-être un agneau avait 10 cm, l'autre avait 20 cm, ils n'avaient pas la même taille, mais là c'est un seul agneau qui ôte les péchés du monde. Ensuite de cela, on réalise que l'agneau de la Pâque devait mourir pour les premiers-nés. Ça veut dire qu'il devait prendre la place de quelqu'un.
1: Oui.
2: Christ est venu aussi à la croix, bien il a pris notre place. 1 Pierre chapitre 3, le verset 18 nous dit « Christ a souffert une fois pour toutes, lui juste pour des injustes. » De la même façon que l'agneau de la Pâque devait souffrir, donner sa vie pour les injustices, pour couvrir les premiers-nés, Christ ne le fait pas seulement pour le premier-né, il le fait pour tout le monde. On passe de la particularité à la globalité, d'une œuvre parfaite qui couvre les pécheurs. Numéro 6, eh bien, on annonce que aucun des os de cet agneau-là ne devait être brisé. C'est la même chose qui est arrivée à Christ. Aucun de ses os n'a été brisé. Il est l'agneau de Dieu parfait. On voit l'ombre dans l'Ancien Testament, on voit la réalisation dans le Nouveau Testament. Pour ceux qui disent que la Bible se contredit, jusque maintenant, nous sommes dans des affirmations. Le sang de l'agneau, ensuite, qui avait été immolé, devait être appliqué. Donc là, je suis à mon point numéro 5, pour ceux qui aiment noter. Le sang de l'agneau devait être appliqué sur les linteaux. D'après Exode, chapitre 12, le verset 7, le verset 22, il devait être appliqué, il devait être visible. Eh bien, Christ a versé son sang sur la croix pour nous, pour le monde entier, pour quiconque va accepter de venir se mettre sous l'abri de ce sang précieux. Voilà pourquoi dans le livre d'Hébreux, eh bien, nous sommes constamment invités de nous approcher de lui. Hébreux 10, le verset 22, de nous approcher de lui. Et Hébreux dit, ayant purifié notre cœur d'une mauvaise conscience. Non seulement ce sang couvre, mais il nettoie aussi, il purifie aussi notre conscience. Le sang de Christ va beaucoup plus loin que dans les livres d'Exode. Numéro 7, tu vas voir, je vais y arriver. Parce que je te...
1: Numéro 6.
2: Numéro 6.
3: Prends ton temps.
2: Numéro 6. Ah, voilà,
1: on
2: numéro 6.
1: Que tu puisses finir tranquillement, même.
2: Numéro 6, je retourne au verset original. Paul dit, Christ, notre Pâque a été immolé. En fait, ce qui est beau ici, que je réalise, c'est pas que Christ a été immolé, c'est qu'il est notre Pâque.
1: Amen.
2: Il y a une appropriation maintenant, non seulement du message de la Pâque, mais une appropriation de l'œuvre accomplie. Cette œuvre prend effet dans ma vie lorsque je me l'approprie. Christ est ma Pâque. Christ est notre Pâque. Parce qu'il est notre Pâque, c'est qu'on ne réalise pas, c'est que cette Pâque de l'Exode, c'est la Pâque qui formait un peuple nouveau. La Pâque que Christ inaugure forme un peuple nouveau, mais ça, c'est pas un peuple simplement qui est issu du même père, de la même mère, mais c'est un peuple de toute nation, de toute tribu, de toute langue qui font partie de ça. C'est pour ça que l'agneau qui est Jésus devait être un agneau universel. Par son sang, ramener sous Dieu, briser les murs de l'inimitié et ramener sous Dieu des hommes et des femmes de toute langue et de toute tribu. Amen. Voilà pourquoi j'aimerais dire au numéro 7, il devait mourir selon un calendrier préétabli par Dieu. Mmh. Il ne devait pas mourir à n'importe quel moment, il devait mourir exactement au mois de Nissan, le 10e jour. Il devait être examiné et remplir tous les critères nécessaires. Et je vous encourage, hein, Mario Massicotte a développé des très beaux enseignements là-dessus, l'évangéliste Mario Massicotte. Je vous encourage à les suivre. Mais le sang de la Pâque annonce en fait qu'il y a un sang meilleur qui va venir, qui n'est pas comme le sang des boucs et des taureaux, qui couvre les péchés, mais celui-là, il vient et il ôte les péchés du monde. Mais j'aimerais dire encore plus loin, il ôte ton péché, mon péché, notre péché. Avec lui, nous sommes dans la sécurité, nous recevons l'identité de Dieu. Non seulement nous recevons l'identité, mais nous recevons aussi la vie éternelle. Si cela n'est pas votre cas, aujourd'hui, ce sang peut pardonner vos péchés. Et si vous acceptez Jésus dans votre cœur, ce sang peut vous donner la citoyenneté du royaume de Dieu.
1: Amen, amen.

0: France. Elle nous raconte son histoire. Elle nous dit qu'elle s'appelle Samira, bien sûr. Elle est ex-musulmane. Et elle dit qu'elle a reçu une guérison à travers la prière qu'on avait fait pour des partenaires. On avait fait un live des partenaires où ils se sont connectés et puis on a pu prier avec eux. Et dans ce live-là, Mickaël avait partagé un témoignage où il avait eu un kyste au niveau des aisselles. Donc, il a partagé ce témoignage-là. Et elle dit que alors que ils étaient en train de prier, et elle a compris le témoignage, elle a saisi tout ça et s'est appropriée de ça. Elle dit, j'ai déclaré au nom de Jésus-Christ que cette boule à la gorge que j'avais en fait, ben, elle a saisi dans la prière que la boule, elle allait s'arrêter. Et elle dit, ça faisait 6 ans qu'il y avait cette boule qui était là dans sa gorge en fait. Et alors qu'elle a suivi le live des partenaires et qu'elle s'est approprié tout ça par la foi, et ben, le matin, quand elle s'est réveillée, elle a vu que la boule avait disparu.
1: Wow.
0: Elle allait se laver le visage et tout. Il n'y avait plus rien. La boule était juste partie. Et là, elle dit, j'ai crié le nom du Seigneur. J'ai dit, Jésus est vivant. Jésus est réel. Merci, Jésus. Je remercie le Seigneur ainsi que toute l'équipe EMCI. Que Dieu continue de vous bénir, à vous fortifier, qu'il prenne soin de vous, de vos familles. Bref, elle nous bénit. Et puis, on bénit le Seigneur parce que effectivement, ce témoignage de Mickaël a eu beaucoup, beaucoup, beaucoup d'impact.
2: Oui.
0: Alors qu'il a, il a raconté, si vous ne l'avez pas encore suivi, vraiment je vous invite à le suivre. Il l'a fait aussi dans une prédication à Plénitude.
2: Je pense
0: qu'il a aussi donné.
2: Parce que là, c'était dans le live des partenaires.
0: Oui,
2: seuls les partenaires peuvent le suivre.
0: Exactement. C'est pour ça que je parle de l'église Plénitude aussi. Et vraiment, aujourd'hui, on veut vous encourager. On a un Dieu qui guérit. On a un Dieu qui sauve, comme on a parlé tout au long de cette émission. Mais on a aussi un Dieu qui guérit. Et c'est ce Dieu-là qui a guéri Samira.
2: Amen. Amen. Amen.
1: Wow.
2: Et peut-être que certains s'interrogent, disant, mais pourquoi moi, j'ai pas eu le droit d'aller voir ce live? Eh bien, c'était effectivement un live réservé aux partenaires. Vous ne le savez peut-être pas, vous tous, chers partenaires qui nous suivez, mais vous avez un espace partenaire qui vous est réservé. Vous pouvez simplement aller sur le site de mcitv.com et vous verrez, il y a dans le menu, à un moment donné, il y a l'espace partenaire qui est là. Si vous avez des questions, vous pouvez aussi écrire à l'adresse partenaire@emcitv.com si vous ne savez pas comment accéder à cet espace. Et on vous envoie des courriels. Exactement. Mmh. Vous pouvez déposer vos sujets de prière dans l'espace partenaire. Et en fait, on prie pour vous. On prie pour vous déjà en équipe. Régulièrement, les semaines, on se met ensemble et on prie pour vous. On prie des fois pour des sujets très spécifiques, mais on prie aussi de manière générale. Et également, il y a ces lives réservés à nos partenaires. Donc, si vous êtes partenaire, s'il vous plaît, ne vous privez pas de ces moments qui sont pour vous. 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On est tellement, tellement reconnaissants, on vous aime. Et je vous rappelle que c'est une semaine spéciale, une semaine pour se sanctifier, donc rendez-vous demain, vous l'avez noté dans vos agendas, ne manquez pas. Demain, on va voir, tes péchés ont des conséquences. Oui, des fois, on oublie à quel point il y a des conséquences et le péché n'est pas anodin dans la vie des incroyants, bien sûr, mais dans la vie des croyants également, des enfants de Dieu également. Et Omer, tu feras une rubrique réponse d'experts. Comment fonctionne le péché, le piège, pardon, de la honte? On va parler du péché, c'est certain, mais là, on va parler du piège de la honte. Et quand on associe péché et honte, aïe, aïe, aïe, les conséquences sont multiples. Alors, rendez-vous demain. Merci d'avoir été avec nous et bonjour chez vous.
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Lundi 13 juillet, par la foi, Noé, divinement averti de ce qui ne se voyait pas encore, craignit et construisit une arche pour la sauvegarde de sa famille. Par cette arche, il condamna le monde et devint héritier de la justice qui est selon la foi. Épître aux Hébreux, chapitre 11, verset 7. Noé, l'anticonceptionniste.

0: conformiste. C'est par la Bible que nous connaissons Noé, même si, dans les récits de l'Antiquité, on pourrait trouver des allusions à son histoire. Noé vivait bien avant notre ère. Un jour, il se mit à construire un énorme bateau. Il obéissait à Dieu qui lui avait annoncé un jugement terrible, auquel il ne pourrait échapper qu'en s'abritant dans cette arche. Imaginez un peu les voisins. À quoi pourrait servir un bateau loin de la mer? Comment peux-tu affirmer que Dieu t'a parlé? Comment la terre pourrait-elle être détruite par un phénomène que l'on n'a jamais vu? Et même si c'était vrai, Dieu ne ferait jamais ça, voyons. Ou alors, c'est qu'il n'est pas bon ou pas tout-puissant. Noé dut passer pour un original qui faisait le contraire des autres, ou même un fou. Seuls ses proches lui firent confiance et furent sauvés. Les autres continuèrent comme si de rien n'était. Les activités courantes, la violence, la perversité, jusqu'au jour où le jugement de Dieu les emporta tous. Leur moment de plaisir s'achevait brusquement dans un effroi sans nom. Quelle inconscience! Aujourd'hui, c'est pareil. Ceux qui croient la Bible affirment que Dieu en est l'auteur et qu'il annonce un jugement terrible pour tous ceux qui désobéissent à Dieu. Mais il y a aussi une bonne nouvelle pour chacun. Comme Noé devait se réfugier dans l'arche pour être sauvé, celui qui, aujourd'hui, reconnaît en Jésus son Sauveur, puni à sa place, ressuscité maintenant pour lui donner une nouvelle vie, celui-là sera sauvé du jugement. Est-ce votre cas ?
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Écoute Israël, le Seigneur est notre Dieu, le Seigneur est l'unique. Tu aimeras le Seigneur ton Dieu de tout ton cœur, de toute ton âme et de toute ta force. Ces paroles que je te donne aujourd'hui resteront dans ton cœur. Tu les rediras à tes fils, tu les répéteras sans cesse, à la maison ou en voyage, que tu sois couché ou que tu sois levé. Tu les attacheras à ton poignet comme un signe. Elles seront un bandeau sur ton front. Tu les inscriras à l'entrée de ta maison et aux portes de ta ville.

0: L'Éternel te gardera de tout mal. Il gardera ton âme. L'Éternel gardera ton départ et ton arrivée, dès maintenant et à jamais. 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
1: Psaume 20. Au chef des chantres. Psaume de David. Que l'Éternel t'exauce au jour de la détresse, que le nom du Dieu de Jacob te protège. Que du sanctuaire il t'envoie du secours, que de Sion il te soutienne. Qu'il se souvienne de toutes tes offrandes et qu'il agrée tes holocaustes. Pause. Qu'il te donne ce que ton cœur désire et qu'il accomplisse tous tes desseins. Nous nous réjouirons de ton salut. Nous lèverons l'étendard au nom de notre Dieu. L'Éternel exaucera tous tes vœux. Je sais déjà que l'Éternel sauve son oint. Il l'exaucera des cieux, de sa sainte demeure, par le secours puissant de sa droite. Ceux-ci s'appuient sur leurs chars, ceux-là sur leurs chevaux. Nous invoquons le nom de l'Éternel, notre Dieu. Eux, ils plient et ils tombent. Nous tenons ferme et restons debout. Éternel, sauve le roi, qu'il nous exauce quand nous l'invoquons.
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0: Voici sa parole pour aujourd'hui.
1: Lundi 13 juillet. Seulement 17 mots. Que ces choses occupent vos pensées. Philippiens chapitre 4 verset 8. À la fin d'un dîner de gala donné en l'honneur d'un homme d'affaires réputé, après les plaisanteries et les boutades d'usage, l'invité d'honneur se leva pour dire quelques mots. Il commença par se souvenir de ses débuts en affaires, parla de ses réussites et de ses échecs, et des raisons expliquant ses décisions. « Permettez-moi de vous expliquer pourquoi j'ai eu tant de succès, dit-il. Il y a bien des années, j'ai rencontré un homme qui devint mon patron et mon guide pendant de longues années. Un jour, il me donna sa carte professionnelle au dos de laquelle il avait inscrit 17 mots. Il m'affirma que chaque fois qu'il avait dû prendre une décision difficile et importante, ou qu'il s'était trouvé dans une impasse, il avait lu chacun de ces 17 mots avant de fermer les yeux, de prier et d'attendre dans le silence. À chaque fois, quelque chose d'extraordinaire s'était produit. L'un des 17 mots s'était imposé à lui pour lui donner la direction à suivre. Il m'assura qu'en 40 ans de carrière, jamais ces 17 mots ne l'avaient trompé. Et ce soir, je peux vous affirmer aussi que dans mes 40 ans de carrière, ils ne m'ont pas trompé une seule fois non plus. Puis, il fit circuler sa carte, au dos de laquelle étaient inscrits ces 17 mots. Prépare-toi, écoute, aime, choisis, concentre-toi, crois, détends-toi, agis, pardonne, prie, fais confiance, change, persévère, accepte, ose, attends. Et maintenant, la puissance de ces mots vous a été transmise.
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0: Salut poto, pas de neuf. En tout cas, moi ça va, surtout ne me parle pas de neuf.
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0: jusqu'à la fin. Hébreux 6, verset 11. Il est écrit dans Proverbe 22, verset 26, « As-tu vu un homme diligent dans son travail ? Il se tiendra devant les rois, il ne se tiendra pas devant les gens obscurs. Un homme diligent est plein de zèle et d'empressement au travail. Il est toujours prêt à agir et ne relâche pas sa main aussi longtemps qu'il n'a pas achevé son ouvrage. Ne renoncez jamais à un projet que Dieu vous a mis à cœur. N'abandonnez jamais un travail qu'il vous a clairement demandé de mener à bien. Le Seigneur vous bénira richement en récompense de votre diligence. »
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0: Bienvenue au starter du jour pour bien démarrer sa journée. Aujourd'hui, découragé mais non perdu. Je crois qu'il y a cette réalité, parfois, on peut tous vivre des temps de découragement. Qui que nous soyons, peu importe notre âge, peu importe si nous sommes un homme ou une femme, nous pouvons tous passer par des temps de découragement. D'ailleurs, une des maladies dont on entend le plus souvent parler aujourd'hui, c'est le burn-out, cette capacité à être totalement épuisé. D'ailleurs, il y a un dicton en français qui dit « brûler la chandelle par les deux bouts ». Et c'est ça le burn-out, c'est vraiment se brûler entièrement, brûler toute l'énergie, être totalement consumé, brûler la chandelle par les deux bouts. Et je lisais cette histoire la dernière fois qui m'a vraiment interpellé. Ça parle du diable qui se retirait des affaires. Bon, c'est une histoire, hein. Si ça pouvait être vrai, ça serait bien. Et se retirant donc des enfers, il va faire une sorte de vente de grenier, une vente de garage. Et il va poser tous ses outils-là. Et puis là, il y a des gens qui viennent voir les outils qu'il a pour voir s'ils peuvent acheter cela. Et là, il y a toutes sortes d'outils, l'impureté sexuelle, les jalousies, l'hypocrisie, le mensonge. Bref, il y a toute une palette d'outils. Et à côté, un peu plus à l'écart et plus cher que les autres outils, il y a un outil qui s'appelle le découragement. Et là, il y a quelqu'un qui dit « Mais pourquoi il est à l'écart ? Pourquoi cet instrument est à l'écart ? Et pourquoi est-il aussi cher ?» Il dit « Parce que avec celui-là, je peux rentrer n'importe où. Il y a les autres, je peux m'en servir, mais ils sont pour des catégories bien spécifiques de personnes. Mais celui-là, l'outil du découragement, je peux toucher n'importe qui. » Peu importe que la personne ait telle faiblesse ou pas, le découragement est pour tout le monde. Il y a des gens, je vais pouvoir les toucher dans la pureté sexuelle, d'autres ça va être dans le mensonge, d'autres ça va être dans telle addiction, d'autres ça va être dans la colère, mais le découragement, peu importe, ça touche tout le monde. Parce qu'il y a cette réalité, parfois, c'est compliqué, il y a des saisons de tumulte, et le découragement rentre dans n'importe quelle maison. Et quand on regarde à la parole de Dieu, c'est vrai, que même tous les plus grands personnages de la parole de Dieu, que ce soit Élie qui a demandé la mort, que ce soit Paul, qui parle de, à un moment donné, il pensait, il attendait même la mort, que ce soit Jérémie, enfin bref, il y a plein de personnages comme ça, David, qui passait des nuits à pleurer, le découragement touche tout le monde. Et j'aimerais t'encourager aujourd'hui en disant, Dieu ne t'a pas laissé seul, il a mis en nous le Saint-Esprit, il a mis en nous cette source d'eau vive. Et lorsque nous sommes découragés, tout comme Paul, nous pouvons dire, je puis tout par celui qui me fortifie. En fait, je me connecte à la source. Et quand je suis connecté à la source, je fais une pause, je prends un temps et je me reconnecte. David a été encouragé, tous ont pu retrouver des temps d'encouragement et de restauration parce que tous ont pu se connecter de nouveau au Saint-Esprit. Le Saint-Esprit est là, il est en toi, Dieu te l'a donné. Ce n'est pas juste pour pratiquer des dons, c'est aussi pour te connecter totalement à lui et le laisser vivre sa vie dans ta vie. Que Dieu te bénisse, que Dieu t'encourage. Si ce message t'a aidé, pense à le liker, le partager, le commenter. À bientôt les amis. Bye bye.
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365, une année de dévotion de Yannis Gauthier. Il vous précède. La femme prit les deux hommes et les cacha. Josué, chapitre 2, verset 4. Un jour, j'ai reçu un commandement divin. Yannis, offre ton livre témoignage à ta banquière. Sur le coup, je vous avoue que je trouvais cela un peu bizarre étant donné que dans mon passé, j'avais braqué des banques. Néanmoins, j'ai remis une copie de mon livre à cette dame et quelques mois plus tard, Dieu l'utilisa d'une manière incroyable pour me faciliter l'achat d'un bien immobilier. De plus, au cours de nos rendez-vous, elle me partagea ses fardeaux et je pus lui témoigner de ma foi. Il est beau de voir comment Dieu peut nous précéder de bien des manières. Par exemple, pour Rahab, la prostituée, lorsqu'elle raconte aux deux Israélites envoyés par Josué qu'elle a entendu parler des victoires que Dieu leur a accordées. Et il est dit, dans Josué chapitre 2, verset 10, « Car nous avons appris comment, à votre sortie d'Égypte, l'Éternel a mis à sec devant vous les eaux de la mer Rouge. » Et le résultat est qu'elle va se tourner vers Dieu et être utilisée par lui. Il y a beaucoup de choses que Dieu peut nous demander de faire dans le but de se révéler à d'autres personnes. Et certaines de ces choses peuvent nous paraître complètement insensées. Néanmoins, la réalité c'est que nous ne savons pas tout. Et plusieurs paramètres divins nous échappent et bien souvent, Dieu a déjà tout préparé afin que la personne vers laquelle il nous envoie puisse se tourner vers lui et devenir un instrument entre ses mains. Alors n'ayez pas peur de lui obéir, le résultat vous surprendra. Et n'oubliez pas, Dieu vous utilise pour activer la foi des autres. « Une année de dévotion » de Yannis Gauthier, paru aux éditions Gospel Action Productions.

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0: Ce week-end, c'était Pâques. Et j'espère que vous avez pu bien en profiter. Vous avez peut-être pu voir vos proches et faire la grasse matinée ? Chercher des chocolats dans le jardin ? Ou dans le placard ? Vous reposer et profiter du beau temps ? Ou du temps tout court ? Oui, parce que Pâques, c'est un week-end non pas de 2, mais de 3 jours. Ou même 4, pour les Alsaciens et Mosellans. Ces petits chanceux. T'y crois, toi ? Moi, je viens de Lorraine. Mais de cette partie qui n'a jamais été allemande. Et donc, l'histoire nous aura privés du privilège d'un jour férié en plus. Mais en Lorraine comme ailleurs, en 2021 comme avant, Pâques nous ramène dans une autre histoire et un autre temps. Cette histoire, pour nous la rappeler, je me propose de nous la raconter. C'était la préparation de la Pâque, et ce sabbat allait être un jour solennel. Craignant que les corps ne restent en croix pendant le sabbat, les Juifs demandèrent à Pilate qu'on brise les jambes aux crucifiés et qu'on enlève les corps. Les soldats vinrent donc briser les jambes du premier, puis du second des condamnés qui avaient été crucifiés avec Jésus. Quand ils s'approchèrent de lui, ils virent qu'il était déjà mort. Ils ne lui brisèrent pas les jambes. Mais un des soldats lui transperça le côté avec une lance, et aussitôt il en sortit du sang et de l'eau. Celui qui a vu ces choses en rend témoignage, et son témoignage est vrai. Il sait qu'il dit la vérité, afin que vous croyiez aussi. En effet, cela est arrivé afin que ce passage de l'Écriture soit accompli. Aucun de ses os ne sera brisé. Ailleurs, l'Écriture dit encore « Ils verront celui qu'ils ont transpercé ». Après cela, Joseph d'Arimathée, qui était disciple de Jésus, mais en secret, par crainte des chefs juifs, demanda à Pilate la permission d'enlever le corps de Jésus. Pilate le lui permit. Il vint donc et enleva le corps de Jésus. Nicodème, l'homme qui auparavant était allé trouver Jésus de nuit, vint aussi. Il apportait un mélange d'environ 30 kilos de myrrhe et d'aloès. Ils prirent donc le corps de Jésus et l'enveloppèrent de bandelettes, avec des aromates, comme c'était

0: après avoir déçu tous ses disciples en ne correspondant pas à leurs attentes. Aucune raison que l'on parle encore aujourd'hui de celui qui avait été rejeté et abandonné de tous, même de ses proches, après avoir commis des choses humainement irréalisables et décédé sous la torture. Aucune raison qu'on lui dédie une fête avec des cloches et des chansons. Aucune raison qu'on en fasse un jour férié et un week-end extensible. Sauf si... Le dimanche, Marie de Magdala se rendit au tombeau de bon matin. Alors qu'il faisait encore sombre, et elle vit que la pierre avait été enlevée du tombeau. Elle courut trouver Simon-Pierre et l'autre disciple que Jésus aimait, et leur dit « Ils ont enlevé le Seigneur du tombeau, et nous ne savons pas où ils l'ont mis. » Pierre et l'autre disciple sortirent donc et allèrent au tombeau. Ils couraient tous les deux ensemble, mais l'autre disciple courut plus vite que Pierre et arriva le premier au tombeau. Il se pencha et vit les bandelettes posées par terre. Cependant, il n'entra pas. Simon-Pierre, qui le suivait, arriva et entra dans le tombeau. Il vit les bandelettes posées par terre. Le linge qu'on avait mis sur la tête de Jésus n'était pas avec les bandes, mais enroulé dans un coin à part. Alors l'autre disciple, qui était arrivé le premier au tombeau, entra aussi. Il vit et il crut. En effet, il n'avait pas encore compris que, d'après l'Écriture, Jésus devait ressusciter. Il n'y avait aucune raison objective que l'on se souvienne de tout ça. Sauf si. Sauf si 3 jours après, le dimanche de Pâques, la tombe était vraiment vide. Sauf si ce que promettait Jésus, c'est-à-dire qu'il allait ressusciter, s'est réellement passé, démontrant celui qu'il disait être, Dieu. Affirmant alors possible ce qu'il disait promettre, une vie restaurée, nos fautes pardonnées, Dieu à nos côtés. T'y crois, toi ?
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0: C'est incroyable comme le mot communication est à la mode. Communication dans le couple, dans la famille, dans la société, entre les peuples, etc. On est, semble-t-il, devenus des spécialistes. Mais réflexion faite, ce n'est pas parce qu'on en parle beaucoup qu'on est devenus des pros de la communication pour autant. Les masses médias électroniques, à commencer par Internet, génèrent une mosaïque de cultures toutes plus différentes les unes que les autres et ça ne rend pas la communication plus facile. Henri Bachet, qui est notre invité du jour, cherche à transmettre le message de la Bible dans les diverses cultures humaines et urbaines de notre temps, et il s'exprime sur ce qu'il appelle la tribalisation de la société.
1: La manière dont ça s'est développé, c'est assez simple. Je prends comme exemple le sport. Aujourd'hui, il y a une telle quantité de sports qu'une personne ne peut plus faire tous les sports. Je veux dire, une personne peut être alpiniste, mais ne sera pas forcément une personne qui fera de la voile. Du fait de la spécialisation, puisqu'on ne peut plus faire tout en même temps, on va acquérir une certaine manière de s'habiller, de penser, de parler, parce que chaque sport a aussi son langage technique, ses codes, ses manières de se comporter. Donc, les gens choisissent d'après ce qui leur semble le plus adéquat pour leur personne. Et ça donne des tribus. Alors, on l'observe dans le sport, dans les options de théâtre, dans les options de manger, boire, de s'amuser, de penser. Et dans l'Église, c'est exactement pareil. On est aujourd'hui dans l'Église, dans une tribalisation de l'Église et des courants de pensée. Alors que le discours auparavant, c'était de dire l'unité. Tout le monde pense pareil. Bon, c'est une caricature, c'est vrai, mais quand même, on était même habillés, ne serait-ce qu'il y a 50 ou 60 ans en arrière, de la même façon. On avait les mêmes chignons, on avait les mêmes chapeaux sur la tête. Mmh. Donc, on avait aussi physiquement et visuellement une unité qui se retrouvait aussi dans la pensée. Et ça provient d'une culture qui est la culture aussi de la civilisation du livre, la civilisation de la lecture, qui nous a, j'utilise un mot un petit peu fort, standardisé. Et maintenant, on est devant une culture qui travaille en mosaïque, qui développe de plus en plus de cultures. Et il faut se reposer de nouvelles questions. C'est quoi l'unité? C'est plus la même chose que par le passé. Et alors, ce qui se passe, il y a des églises de tribus qui se forment. C'est-à-dire, une tribu forme une église. Mais il y a beaucoup d'églises qui ont plusieurs tribus à l'intérieur de leur communauté.
0: Venons-en maintenant à la transmission moderne, actualisée du message de la Bible. Le problème de communication pour les églises, ce ne serait pas finalement qu'une question de forme plutôt que de contenu ?
1: Ça va peut-être plus loin que simplement une question d'habillage et de forme. On peut prendre, par exemple, la traduction de la Bible. Le but, ça a été toujours de traduire la Bible dans la langue des gens que l'on va aborder. C'est une transposition culturelle. On a essayé de passer de la culture hébraïque, aussi grecque en partie, dans une culture africaine, dans une culture en Océanie. On ne va pas réécrire un autre texte, mais quand même, dans un pays où le pain n'est pas l'aliment de base, où c'est le riz, ça pose des problèmes par rapport à la notion du pain, le pain de vie par exemple. Certains traducteurs se sont achoppés à ça. Donc ce n'est pas simplement une question de traduction, ça va beaucoup plus loin. Aujourd'hui, la Bible, la spiritualité chrétienne, elle a besoin de se repenser dans ce nouveau contexte.
0: Le Christ savait adapter son langage à la culture ambiante. Eh bien, 2000 ans après, les églises ont un défi toujours aussi passionnant à relever.

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2: Salut les amis, j'espère que vous allez bien. Aujourd'hui, je vais vous parler de l'enlèvement de l'église. Sacré sujet qui fait couler beaucoup d'encre ou beaucoup de vidéos ces derniers temps. Alors, c'est vrai qu'on peut se poser la question, sommes-nous dans les derniers temps? Est-ce que Jésus revient bientôt? Je pense que oui. Je vous donne un petit peu deux, trois impressions, mais il y a des choses qui sont importantes, en fait, à saisir. Que ce soit aujourd'hui un autre jour, en fait, parce que on ne sait pas quand on va mourir, en fait. On ne sait pas le jour de notre mort. Comme on ne connaît pas le jour de l'enlèvement de l'Église. Donc, il faut se préparer à l'un comme à l'autre au quotidien. Et c'est vrai qu'on a l'impression que... Enfin, moi, je m'imagine, en fait. Je m'imagine quand l'Église sera enlevée. Donc, la Bible, elle parle. Hein. Tu pourras regarder un petit peu dans ta Bible. Il y a différents livres. Le livre de Daniel, Matthieu 24, qui parle... des derniers temps, le livre de Thessaloniciens, Apocalypse, que tu peux relire, bien sûr. Ça nous parle de la seconde venue de Jésus et puis de l'enlèvement de l'Église. Donc ces deux événements ne sont pas les mêmes. Moi, ce que j'ai trouvé très intéressant, en fait, c'est les fêtes de l'Éternel. Donc j'en ai déjà parlé quand je parle du Shabbat, par exemple, dans ma vidéo sur le Shabbat. Mais les fêtes de l'Éternel... c'est des rendez-vous dans l'année qui sont perpétuels. Donc ça s'est pas arrêté avec Jésus, ça s'est pas... Et puis on voit en fait que pendant ces fêtes de l'Éternel, il y a plusieurs événements qui se sont accumulés, comme par exemple Pessah, qui est la sortie d'Égypte, le peuple de Dieu, donc les Israélites, qui sacrifient un agneau et qui mettent le sang sur les linteaux. Et c'est justement dans les maisons où le sang était sur les linteaux de l'agneau que l'ange de la mort n'a pas pu venir ni tuer le premier-né. Donc tu reliras, ça c'est la dernière plaie d'Égypte. Et puis symboliquement, en fait, ça annonçait l'agneau ultime qui est le Christ, qui par son sang qui a coulé et dont j'ai accepté le sacrifice, si on peut dire, j'ai accepté Jésus dans ma vie, j'ai accepté que ce soit mon Sauveur et mon Seigneur. Donc ça veut dire que son sang est sur moi et qu'il me couvre et qu'il me protège de la mort éternelle. Donc du coup, en Jésus, j'ai le salut éternel. Et puis, en fait, quand est-ce que Jésus est mort et ressuscité? Ben justement, ça s'est calé à la fête de Pâques, à la fête de Pessah qu'on appelle Pâques. Donc, c'est important de voir aussi que ça s'est fait à Pentecôte. Donc, Shavuot, c'est une fête juive, une fête de l'Éternel. Le Saint-Esprit s'est calé aussi à ce moment-là, à la fête de Shavuot. Et donc, il y a des fêtes de l'Éternel, comme par exemple Rosh Hashanah, la fête des trompettes, Yom Kippour, il y a Sukkot aussi. C'est toutes des fêtes qui n'ont pas encore eu leur aboutissement, on va dire, en Christ. Et c'est probable, en fait, ça c'est un petit peu dans la logique de Dieu, que l'enlèvement de l'Église et le retour de Jésus se calent sur ces fêtes-là. Donc, c'est toutes des fêtes d'automne. Donc, voilà. Pour vous dire, soyez attentifs à l'automne. Cherchez la face de Dieu pendant l'été. Quand tout le monde est en vacances et quand tout le monde a autre chose à penser ou, on va dire, s'égare un peu... Eh ben, c'est justement le moment de chercher la face de Dieu, de prier plus que jamais. Et puis, donc ça, c'est juillet-août. Et là, on va rentrer dans cette période d'automne où je vous invite vraiment à chercher la face de Dieu et à vous préparer. À vous préparer, c'est ce que les Juifs font pour Rosh Hashanah. C'est comme si ils se mettent en règle. À Yom Kippour aussi, c'est le grand pardon. Ils se mettent en règle, ils purifient leur cœur, ce qu'on devrait faire au quotidien, en fait, pour être prêt, en fait. Il faut toujours être prêt à rencontrer Dieu face à face. On n'a pas envie de rester sur terre une fois qu'il y aura l'enlèvement. On s'imagine que tous les chrétiens qui se disent chrétiens vont être enlevés soudainement et que tout le monde va savoir que ah, c'était des chrétiens, que Dieu existe. Et que... En fait, ça ne va pas du tout se passer comme ça. Il y a beaucoup moins de personnes qu'on s'imagine qui seront enlevées avec Jésus. Ça va se passer en un instant. Ça va être comme un peu secret. Et on va tous se demander pourquoi il manque un certain pourcentage de la population de la planète et ce sera pas énorme en fait. Et on va se demander où sont passés tous ces gens. Certainement qu'il y aura différentes hypothèses. Il y aura ceux qui auront entendu des enseignements. Il y aura ceux qui sont dans l'Église, qui auront entendu parler des derniers temps, qui auront entendu parler de la tribulation, de l'Antichrist, de la marque de la bête et tout ça. Et qui sauront que c'est relié à l'enlèvement de l'Église, puis qui se diront, mince, moi je suis resté là en fait. Et puis maintenant, ce sera au prix de ma vie que je serai sauvé. Et il y en a d'autres qui vont dire, non, c'est les extraterrestres, ou qui les ont enlevés. Et puis voilà, il y a plein de gens qui croient aux extraterrestres. Hein. Il y aura toutes sortes d'interprétations, mais ça va certainement générer un certain chaos. Donc moi je me dis peut-être que mes vidéos seront encore en ligne à ce moment-là, j'en sais rien. Bien sûr que je mets tout en œuvre, c'est-à-dire je nourris mon intimité avec Dieu pour que je sois enlevée avec lui. Et puis mes enfants ils me disent, mais alors qui c'est qui va être enlevé? Je dis, mais en fait. Il faudra porter en fait une passion et un amour pour Christ qui sera comme le critère aimant, aimant. Ce sera mon amour pour lui qui va être l'aimant qui va me faire décoller dans les airs pour le rejoindre. C'est l'amour qui connecte les cœurs. C'est l'amour qui attire les cœurs entre eux. C'est déjà le cas sur Terre. Mais ce sera aussi le cas dans cette saison d'enlèvement. Alors moi personnellement, je pense qu'il y aura comme un réveil qui va se produire au niveau planétaire avant son retour ou avant l'enlèvement, parce que son retour c'est autre chose. Quand Jésus revient sur Terre, sur le mont des Oliviers, c'est pour y régner et c'est pour mettre fin au royaume des ténèbres, je sais pas comment dire, mais c'est pour établir son royaume sur terre, où il y aura un nouveau ciel et une nouvelle terre. Donc, on peut que les écologistes entendent ce verset clé. Il y aura un nouveau ciel, une nouvelle terre. Donc, il n'est pas question de problématique de surpopulation, en fait. C'est pas ça. Le problème aujourd'hui, le problème, c'est est-ce que ton cœur est attaché plus que tout à Christ? Est-ce que le premier amour est ravivé en toi? Est-ce que tu cherches à le connaître? Est-ce que tu es connu de lui? C'est ça, en fait, les critères ultimes. C'est pas toutes les bonnes œuvres que tu as accumulées. Alors, bien sûr que ta foi doit être connectée à des œuvres concrètes, parce que la foi sans les œuvres est morte. C'est les œuvres que tu produis dans ta vie, les fruits que tu produis, c'est simplement la manifestation de ta foi. Donc, bien sûr qu'il y a des œuvres qui te suivent, c'est-à-dire le témoignage de Christ dans ceux que tu côtoies ou ceux que tu as pu connecter à Christ. Mais ça, ça peut être très secret et avoir beaucoup de valeur aux yeux de Dieu. Donc, tout est question d'intimité avec Christ. Christ, le seul sauveur, le seul Seigneur, le seul qui peut t'amener vers le Père, le seul, c'est la porte en fait, c'est la seule porte qui va t'amener vers la vie éternelle. C'est Christ. Donc tu dois passer à travers lui, à travers sa chair, à travers son corps, à travers son sang. C'est ça la communion, le pain et le vin. C'est de traverser Christ et de te nourrir de lui. Physiquement quand tu prends la Sainte Cène et spirituellement quand tu lis la parole. La parole c'est la Torah vivante, la parole c'est Christ, c'est le pain du ciel Donc c'est une nourriture, la parole. Et puis son sang, en fait, quand tu le bois, alors ça paraît hyper bizarre, hein, d'ailleurs. C'est ce qui lui a valu beaucoup de disciples de se retirer de lui. Si tu lis Jean 6 au verset 66, intéressant. Mais c'est une réalité, en fait. Il n'y a que le sang de Christ qui peut te purifier, qui peut te laver de tes péchés, qui peut enlever et effacer ton ADN corrompu, je sais pas comment dire. Le sang de Christ, c'est ce qui vient purifier ton ADN et c'est ce qui vient te laver des péchés qui ont été faits par tes ancêtres ou par toi-même. Donc voilà, ça c'est important. L'enlèvement, il va venir certainement caler sur les fêtes de l'Éternel qui sont à l'automne. Et il va sonner de la trompette. C'est-à-dire, il y a un ange qui va sonner de la trompette à ce moment-là. Et puis, il va rassembler ses élus. Et il va les prendre avec lui. Donc, c'est quelque chose de totalement surnaturel. Mais la garantie d'être pris, c'est cet amour qui vibre, qui a une certaine fréquence à l'intérieur de toi. Et un certain magnétisme, on pourrait dire, magnétisme spirituel qui va faire que tu vas être enlevé en un clin d'œil, en un instant. Ne te repose pas sur tes traditions, sur la famille ou l'église à qui tu appartiens, parce que l'église que Jésus vient rechercher, c'est pas une dénomination, c'est des pierres vivantes et c'est celles que Dieu connaît. Donc, il n'y a pas de dénomination qui seront prioritaires, il n'y a pas, tu vois bien, Jésus, il fait pas du favoritisme. Donc ce sera vraiment des cœurs et des personnes, des pierres vivantes, des fils et des filles que Dieu vient rechercher. Et seul lui les connaît. On ne peut pas dire à l'œil nu, lui ou elle en est. C'est Jésus qui connaît ses fils et ses filles. Et puis, il faut être connu par lui. Donc, recherche ces choses-là de tout ton cœur et prépare-toi pour ce temps-là, que ce soit pour le jour où tu vas mourir, où tu vas rencontrer Dieu face à face, ou que ce soit pour le jour de l'enlèvement, tu veux te tenir prêt. Donc moi, je t'encourage à rester sobre, à prier sans cesse, à chérir tes temps d'intimité avec Dieu et que tu puisses être connu de lui. Voilà, donc sois béni, prie, intercède pour tes proches, pour qu'ils puissent aussi être connus par lui et de lui. Et tiens-toi sur la brèche, sois conscient plus que jamais des choses invisibles, c'est-à-dire des choses spirituelles. Et poursuis les choses essentielles. J'espère que pendant toute cette période de Covid, tu as commencé à trier des choses superficielles dans ta vie et que tu t'es attaché aux choses essentielles. En tout cas, sois béni. Je prie que les yeux de ton cœur puissent s'ouvrir à ces réalités spirituelles et que tu puisses poursuivre Christ de tout ton cœur, de toute ton âme et de tout ton esprit. Alors, je te fais des gros bisous. Sois béni. À tout bientôt. Ciao.

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parfois le pire ennemi au changement, c'est pas le diable, c'est pas les gens, c'est ta propre personne. Pourquoi ? Parce que parfois on est comme verrouillé, paramétré, limité, cadenassé, enfermé dans nos propres raisonnements, notre schéma de vie. Parfois, on s'auto-sabote spirituellement. On s'empêche d'être heureux. On s'empêche d'être utile à Dieu. On s'empêche de porter du fruit. On s'empêche de lire la Bible. On s'empêche de prier. On s'empêche d'aller à l'église. La chair a toujours des désirs qui sont contraires à la volonté de Dieu et qui peuvent nous paraître meilleurs. Le matin, par exemple, tu veux prendre une heure de prière, tu mets ton réveil à 6 heures, il commence à sonner et t'as ta conscience qui te martèle. T'as encore une heure, c'est pas la peine de prier, reste dormir. Je suis fatigué. Les dimanches, le culte le matin, t'as mis ton réveil, la famille est préparée et puis il y a des activités, tes amis qui te proposent d'aller faire ci, d'aller faire cela. Et comme par hasard, il y a un dilemme qui s'installe dans ton cœur entre l'église et puis une partie de football. Les exemples comme cela, je pourrais te les multiplier parce que je les ai vécus, je les ai absorbés et franchement, j'en ai subi les contre-coups. Par exemple, je voulais aller à l'église, mais il y avait toujours une excuse pour ne pas aller à l'église. J'avais envie de prier. Alors, je travaillais toute la journée, je rentrais à la maison. Dieu comprend, Dieu a compassion, c'est pas la peine que je prie. En fait, je vais te dire quelque chose. Il y a des choses que seul le Saint-Esprit est capable d'opérer, d'accomplir dans ta vie. Et si tu ne le laisses pas faire, tu ne peux pas plaire à Dieu. C'est le Saint-Esprit qui t'amène à plaire à Dieu. C'est le Saint-Esprit qui te permet de ne plus vivre selon les attraits de ta propre chair, mais selon la volonté de Dieu. Le Saint-Esprit fait de toi un homme passionné par Dieu. Le Saint-Esprit te permet de devenir l'homme que Dieu t'appelle à être. Le Saint-Esprit te permet de porter du

fruit qui glorifie, qui élève Dieu dans ta vie et dans la vie de tous ceux qui te rencontrent. Bref, le Saint-Esprit te permet de vivre et d'opérer dans le surnaturel, pas pour un jour, mais de manière permanente. Quand tu laisses le Saint-Esprit descendre dans ta vie, quand tu laisses le Saint-Esprit prendre toute sa place dans ton être, alors tu réalises et tu comprends que tu n'es pas n'importe qui. Non, tu es le temple du Saint-Esprit destiné à glorifier Dieu et à vivre pour lui. Bon, mon ami, tu l'auras compris, aujourd'hui, on parle du Saint-Esprit. Mais avant cela, nous allons prier. Seigneur, merci. Parce que aujourd'hui encore, c'est un jour nouveau, un jour où tu vas disposer nos cœurs et nos consciences à ta parole et à ta volonté. Je sais qu'il va y avoir des prises de conscience, des bouleversements que toi seul tu vas opérer dans les vies aujourd'hui. Merci Saint-Esprit, parce que alors que le message est proclamé, alors que la parole de Dieu est diffusée, alors que la parole de Dieu descend dans les cœurs, toi, tu te charges de la faire germer. Toi, tu permets que cette parole puisse porter du fruit dans notre vie, dans le nom de Jésus. Amen. Ézéchiel 36, verset 27, « Je mettrai mon esprit en vous. » Le Saint-Esprit est celui qui nous révèle la pensée de Dieu. Le Saint-Esprit est celui qui change notre cœur. Le Saint-Esprit est celui qui nous permet d'aligner notre vie à la volonté de Dieu. Je ne sais pas pour toi, mais humainement parlant, quand tu regardes la Bible, tu vois ce que Dieu te demande de faire, tu vois les sacrifices, les concessions que Jésus t'invite à faire. Humainement parlant, parfois, ça peut être rebutant. J'ai des gens qui m'entourent et quand ils me voient vivre, ils me disent « Mais comment tu fais ? Comment tu fais pour te priver de toutes ces choses appâtantes et attirantes qui font partie de ce monde ?» En fait, je ne me prive pas quand je me prive pour Dieu. Quand je me prive du monde, je ne me prive pas. Quand je décide de glorifier Dieu dans ma vie, ce n'est pas une privation. Au contraire, c'est une joie qui émane d'un choix, d'une décision que j'ai prise depuis des années, celle de donner ma vie à Jésus. Et quand tu as expérimenté la bonté, quand tu as goûté à la bonté de Dieu dans ta vie, tu sais que la source intarissable de ta bénédiction ne se trouve pas dans les mets, entre guillemets, succulents de ce monde. Non, elle se trouve dans la présence de Dieu. C'est dans la présence de Dieu que tu trouveras la joie. C'est dans la présence de Dieu que tu seras épanoui. Et si tu es en porte-à-faux avec la volonté de Dieu, s'il y a encore des luttes et des combats, des résistances psychiques qui s'engagent lorsque tu es confronté à une direction de la part de Dieu, alors comprends et réalise que le Saint-Esprit est celui qui incline ton cœur et dispose tes pensées. Le Saint-Esprit est celui qui te donne la force de renoncer à toutes ces choses qui détruisent l'homme, la force de renoncer à toutes ces formes de tentation. Le Saint-Esprit est celui qui te permet d'aimer Dieu plus que tout. Est-ce ton cas actuellement? Bon, y a-t-il encore des luttes et des combats? Y a-t-il encore des décisions que tu n'arrives pas à prendre? Tu es indécis. La parole de Dieu est là, la volonté de Dieu est là. Peut-être même que l'Esprit de Dieu te rappelle cette parole, te rappelle le désir de Dieu pour toi. Mais tu es encore indécis. Tu es encore déséquilibré spirituellement. Tu vas à droite et tu vas à gauche. La question, c'est pourquoi? Pourquoi? En fait, comme je te l'ai dit en introduction, parfois, on est notre propre ennemi. Quand on écoute notre vieille nature, on s'aperçoit qu'on ne peut pas plaire à Dieu parce qu'elle est complètement attirée par ce monde.
Et si tu écoutes ta vieille nature, tu réaliseras qu'elle est juste attirée par les désirs et les passions de la chair. Et elle ne saurait plaire à Dieu parce qu'elle ne peut pas se soumettre à la volonté de Dieu. Seuls ceux qui sont dirigés par l'Esprit, seuls ceux qui laissent l'Esprit de Dieu guider leur vie, plaisent à Dieu. Alors il faut abandonner, il faut dire non à la voix de la chair, il faut mettre des verrous là, pour pas que le monde puisse t'attirer, t'appâter. Il faut te positionner là où Dieu veut te voir et place des garde-fous. Mais en tout cas, laisse l'Esprit de Dieu remplir ton cœur, incliner ton cœur à la volonté de Dieu. Le Saint-Esprit, c'est mon deuxième point, nous rend actifs et non passifs. Le Saint-Esprit nous rend actifs et non passifs. Il fait de nous des témoins. Vous recevrez une puissance et vous serez mes témoins. Acte 1, verset 8. Vous recevrez une puissance, le Saint-Esprit survenant sur vous. Et vous serez mes témoins. C'est un bouleversement. Quand Jésus a dit à ses disciples qu'ils allaient annoncer l'évangile jusqu'aux extrémités de la terre, pour eux, c'était une mission impossible. Impossible. Comment on va faire? On ne peut pas aller jusqu'au Canada, jusqu'à Brazzaville, jusqu'à Kinshasa. On ne peut pas se déplacer. Il n'y a pas d'avion. Il n'y a pas de moyen de transport. Comment on va publier le message de l'évangile? Il n'y a pas Internet. EMCI n'existe pas. Comment on va faire? Vous recevrez une puissance, le Saint-Esprit survenant sur vous. C'est le Saint-Esprit qui a qualifié l'Église primitive afin qu'elle puisse être des témoins vivants de la grâce de Dieu. Et aujourd'hui, nous sommes au bénéfice de cette poignée d'hommes qui se sont laissés enflammer par le Saint-Esprit. Aujourd'hui encore, Dieu souhaite, veut t'utiliser afin de témoigner. Malheureusement, il y a beaucoup de chrétiens qui ne témoignent pas. Ils disent avoir reçu le Saint-Esprit, mais ils sont comme emmuselés par la peur. Peur qu'on les juge à cause de leur témoignage. Peur de parler, peur de faire connaître le Seigneur. Un chrétien sans témoignage est un triste chrétien. Mon ami, l'Église, c'est pas un jacuzzi spirituel, c'est un camp d'entraînement pour les soldats de Dieu. Je dis que l'Église, ce n'est pas un spa spirituel, ce n'est pas une zone de confort. Non, non, non, c'est un endroit où Dieu prépare ses soldats pour aller enflammer le monde, enflammer le cœur, les cœurs par le message de l'Évangile. L'Église, c'est des témoins vivants qui vont à la rencontre de personnes qui ne connaissent pas le Seigneur. Et c'est pas toi qui agis, mais c'est le Saint-Esprit. Je dis, c'est lui qui signe la parole que tu annonces. Quand tu rencontres un malade et que tu appliques la parole de Dieu qui dit « Priez pour les malades afin qu'ils soient guéris ». Ne reste pas cantonné par la peur. Ne reste pas paralysé par la peur. Dieu agit à partir du moment où tu lui donnes l'opportunité d'agir. Alors il agit à partir du moment où tu poses ta main sur un malade. Il n'y a rien sur ta main, il n'y a rien. Mais il y a le Saint-Esprit derrière qui se fait un plaisir de signer la parole que tu annonces, oui, par des guérisons. Quand tu rencontres un gars qui est lié par la drogue, lié par l'alcool, lié par la débauche, lié par le péché, et que tu poses ta main sur lui, il n'y a rien sur ta main, il n'y a rien. Mais quand tu poses ta main sur lui, le Saint-Esprit se charge de confirmer la parole que tu lui annonces en le libérant de ses liens, en brisant les chaînes de l'esclavage que le diable lui a imposées. Quand tu parles à quelqu'un qui est endurci, réfractaire, un religieux qui ne veut absolument pas entendre parler de Jésus, quand tu commences à lui prêcher l'évangile, à lui raconter ton histoire et ta rencontre avec Dieu, il n'y a rien de spécial dans tes mots, il n'y a aucune force dans tes paroles, dans tes propos, mais il y a le Saint-Esprit qui se charge d'accompagner la parole, la prédication en touchant les cœurs et en changeant la vie de ceux et celles qui entendent le message de l'Évangile. Regarde autour de toi dans ton assemblée. Va à la rencontre des chrétiens et demande-leur de te raconter leur histoire. Tu vas voir que dans l'Église, en fait, l'Église est constituée de pécheurs sauvés par la grâce. Dans l'Église, il y a eu des vies pathétiques. Dans l'Église, il y a des gens qui sont arrivés brisés, liés par le péché, enfermés par la drogue, par la délinquance, menant une vie de débauche.
Mais ils ont entendu le message de l'évangile. Le Saint-Esprit est entré dans leur vie et a tout changé. Oui, quand tu viens à Jésus, c'est l'assurance pour un homme, pour une femme, de voir le Saint-Esprit opérer des changements radicaux en lui. Est-ce que Dieu a fait dans ta vie, il est capable de le faire dans d'autres vies, dans la vie de ceux à qui tu parles du Seigneur, à qui tu racontes ton témoignage. Il est capable d'agir comme il agit pour toi et tant d'autres. Alors, le Saint-Esprit ne veut pas faire de toi un passif, mais un actif. Il veut pas faire de toi un soldat déserteur, mais un soldat engagé. Lève-toi, mon ami. Je dis, lève-toi et laisse le Saint-Esprit t'utiliser. Laisse le Saint-Esprit faire ce qu'il veut avec toi. Et il le fera. Il t'utilisera au-delà même de tout ce que tu penses. On pourra aller loin là-dessus. Mais je vais juste te réveiller et te permettre de comprendre que le Saint-Esprit a une œuvre à accomplir dans ta vie. Il a une tâche à accomplir avec toi. Et il souhaite faire de toi un témoin, un témoin. Voilà pourquoi je dis souvent, un chrétien sans témoignage est un triste chrétien. Mon autre point, c'est le Saint-Esprit produit en nous ce que l'homme ne saurait fabriquer. Le fruit de l'Esprit, l'amour, la joie, la paix, la foi, la bénignité, la bonté, la patience, toutes ces choses, ça se fabrique pas. Tu vois, je prendrai juste l'exemple de la paix. On est en temps de guerre. La paix n'existe pas dans ce monde. La paix n'existe pas. Même quand on met des trêves, il y a quand même une bombe qui tombe. Et même quand il n'y a pas de bombe, c'est la crise à droite, c'est l'économie qui flambe, c'est les foyers qui sont dans des situations compliquées, difficiles. C'est le chômage qui arrive, c'est les crises financières. La crise, elle est partout, les crises sanitaires. Bref, le monde n'est pas en paix. Le monde n'est pas en paix. Mais il y a une paix que tu ne peux pas retrouver dans ce monde. Il y a une paix que ce monde ne peut pas produire en toi parce que la paix de ce monde est liée à certaines choses. Parfois, on a la paix parce qu'on a de l'argent sur notre compte en banque. Mais quand il y a des crises financières, peut-être cet argent, il peut disparaître. Parfois, il y a une paix parce que on a un toit qui nous abrite. Parfois, on a la paix parce qu'on a un travail, parce qu'on a une situation sociale. Mais toutes ces choses-là, c'est tellement fragile. Et tu le vois. Des pays en crise, tu le vois, parfois il y a des ouragans, des tempêtes, des tsunamis, et il y avait des bâtisses, il n'y a plus rien. Il y avait des foyers heureux qui se retrouvent à la rue, des familles à la rue, des familles endeuillées. Parfois la paix, elle disparaît comme elle arrivait. Mais je veux te dire, la paix que le Saint-Esprit produit en toi, il n'y a rien. Aucune tempête, aucun tsunami, aucun ouragan, aucun cyclone. Rien, aucune catastrophe, aucune guerre, aucune crise économique, sanitaire qui peut ôter la paix que le Saint-Esprit te donne. Il n'y a rien qui peut l'enlever. Quand le Saint-Esprit te donne la paix, tu es en paix. Et c'est le Saint-Esprit qui produit la paix dans ton cœur et dans ta vie. La joie, on pourrait disséquer ce fruit de l'Esprit magnifique. Et il nous faudrait plus qu'une demi-heure. Mais la joie. Où trouver la joie dans ce monde, si ce n'est en regardant nos enfants, notre mari, notre épouse, en passant des bons moments en famille? C'est là qu'on a une joie. Mais tu conviendras que cette joie, elle est tellement fragile. Elle est tellement fragile. Pour ma part, je suis heureux d'être en famille. J'ai une joie sans précédent. Mais je suis tellement heureux de voir mes enfants marcher avec Dieu. Parce que je sais que même si je sème dans leur cœur beaucoup de choses, ce que Dieu va produire en eux, il n'y a personne qui peut l'enlever. Ma joie première, je la trouve dans la présence de Dieu et elle se manifeste au sein de ma famille. Mais Dieu est et reste ma source de joie. Et la joie de Dieu, tu sais quoi? C'est ma force. Ma force dans la tempête, ma force dans la douleur, ma force quand rien ne va, ma force au milieu de la tristesse, la joie de l'Éternel, mon Dieu, c'est ma force. Et peut-être qu'aujourd'hui, tu as besoin de joie parce que tu es abattu, tu es triste.
En fait, tu n'as plus de joie, tu l'as perdue. Mais cette joie qui est dans le monde, là, comme je te l'ai dit, elle vient, elle part, elle vient, elle part. Mais quand le Saint-Esprit produit la joie dans ton cœur, elle subsiste à jamais. Elle demeure. Parce qu'elle ne vient pas de ce monde. Elle vient du Saint-Esprit. Elle vient de Dieu. Et la joie de Dieu devient ta force. Au milieu de la tristesse, la joie de l'Éternel est ta force. Voilà pourquoi il m'arrive d'aller dans les hôpitaux et je vois tout de suite une personne qui marche, qui connaît Dieu, et une personne qui ne le connaît pas. La personne qui connaît Dieu, peu importe son état, souvent, elle est en paix, elle est dans la joie et non abattue par la tristesse. Aujourd'hui, peut-être tu as besoin de laisser le Saint-Esprit prendre toute sa place dans ta vie. Aujourd'hui, peut-être tu as besoin de réaliser une chose importante que l'on retrouve dans 1 Corinthiens 6, verset 19. Tu es, je suis, nous sommes le temple du Saint-Esprit. Le Saint-Esprit est là. Il veut habiter en toi. Il veut régner dans ta vie. Pas pour un jour, pas pour un moment, pas le dimanche matin. Non, à chaque instant, donne-lui la place. Donne-lui la place qui lui est due. Ta vie est peut-être en chantier. Il n'y a plus rien qui va. C'est le désordre. Et le Saint-Esprit veut prendre sa place dans ta vie. Pourquoi? Parce qu'il veut tout remettre en ordre. Tout remettre en ordre. Le Saint-Esprit est capable de reconstruire ta vie en ruine. Le Saint-Esprit est capable de te donner ce que l'homme, ce que la vie n'a pas pu t'apporter. Viens à Dieu, laisse le Saint-Esprit résider en toi. Mais peut-être qu'aujourd'hui, tu n'as pas pris conscience de cela. Alors, tu vas à l'église, mais c'est pas la lumière, c'est pas la gloire de Dieu qui se manifeste dans ta vie au quotidien. C'est encore tes traits de caractère de ta vie passée, cette vieille nature qui reprend le contrôle quand tu ne t'y attends pas. Cette vieille nature qui fait de toi parfois une personne qui n'honore pas Dieu. Si tu veux que ça change, arrête de résister. Si tu veux que ça change, laisse le Saint-Esprit prendre sa place dans ta vie une fois pour toutes. Il y a des personnes qui marchent avec Dieu depuis 10 ans, 15 ans et ils ne changent pas d'un seul iota. C'est pas de la faute de Dieu. Ce n'est pas de la faute de Dieu. Parfois, il faut juste capituler, juste laisser le Saint-Esprit prendre toute sa place dans notre vie. Et alors, on voit le Saint-Esprit produire en nous ce que l'homme, ce que la chair ne peut pas produire. Le Saint-Esprit fait de nous des hommes et des femmes qui honorent Dieu, qui glorifient Dieu. Tu es le temple du Saint-Esprit. Tu n'es pas la résidence du péché. Tu n'es pas appelé à vivre dans les ténèbres, mais dans la lumière. Tu es l'empreinte de Dieu sur la terre. Le temple, la résidence principale du Saint-Esprit. Laisse le Saint-Esprit prendre toute sa place. Arrête de minimiser sa présence. Arrête d'attrister sa présence. Arrête de résister à sa voix. Arrête de le négliger. Arrête de le repousser. Laisse-lui prendre toute sa place. La place qui lui est dû. Saint-Esprit, merci. Merci parce que tu sais comment parler au cœur de tes enfants. Et je prie pour ton enfant qui est en train de t'écouter. Je prie pour celui qui résistait. Je prie pour celui qui t'attristait. Je prie pour celui qui refusait de t'inviter dans sa vie. Je prie pour celui qui était comme bancal spirituellement. Je prie pour le chrétien du dimanche qui menait une vie qui ne t'honore pas pendant la semaine. Je prie pour ceux et celles qui ont des péchés cachés, qui ne te glorifient pas. Je prie pour ceux qui résistent à ta volonté, ô Père. Je prie pour ceux qui à présent sont en train d'entendre ta voix. Je prie
afin que tu puisses leur parler encore et encore de manière audible. Je prie afin qu'ils puissent ouvrir leurs oreilles, ouvrir leur conscience, leur intelligence, ouvrir leur cœur. Oui, je prie, Saint-Esprit, afin qu'ils lâchent prise. Je prie afin qu'ils capitulent devant toi. Je prie pour que maintenant, ils puissent t'inviter. Dis avec moi, Saint-Esprit, viens. Répète encore, Saint-Esprit, viens. Je te demande pardon d'avoir résisté à ta voix. Je te demande pardon d'avoir rejeté ta présence. Je te demande pardon. Je me repens. Saint-Esprit, viens. Viens, Saint-Esprit, prendre la place qui t'est due. Je prends l'engagement aujourd'hui de t'honorer. Je prends l'engagement aujourd'hui de ne plus t'attrister. Oui, Saint-Esprit, convainc-moi chaque jour que tu es là. Permets que je puisse vivre pour glorifier le Père. Utilise-moi, change mon cœur et mes pensées. Fais de moi un témoin vivant. Utilise-moi pour libérer ta puissance, pour guérir les malades, pour libérer les captifs, pour amener ceux qui ne te connaissent pas à la lumière de l'Évangile. Utilise-moi comme tu le veux. Permets que je sois disposé pour te servir. Amen. Amen. Amen. Ce qui est important de comprendre et de réaliser, et je t'en parlais en introduction, c'est que il y a des changements qu'on peut faire, mais ils restent sommaires. Par des efforts humains pas possibles, on arrive à avoir un semblant d'amélioration. Mais la vie, tu la connais, et tu connais ta propre personne. Quand je dis un semblant, c'est on change pour un mois, on change pour 6 mois. Et puis, là où il y a vraiment des choses à changer en profondeur, on s'aperçoit que c'est compliqué. Aujourd'hui, le monde, les gens aspirent au changement, mais malgré les méthodes, malgré les structures, on s'aperçoit que les changements sont difficiles. On dit souvent, chasse le naturel, il revient au galop. Et tout ça pour te dire que j'ai fait partie de ces personnes. C'est pas que j'aimais pas Dieu. C'est que j'étais conscient de mes fautes, tout comme j'étais conscient que ce que je faisais n'honorait pas Dieu. Mais je n'étais pas conscient de la présence du Saint-Esprit. Alors, à coup d'effort, pas possible, j'essayais tant bien que mal de m'améliorer. Le résultat, c'est que j'étais comme un yo-yo spirituel, un jour en haut, le lendemain en bas. À l'église, tout allait bien. J'étais la personne que j'aspirais à être. À l'église, je pouvais célébrer, glorifier Dieu à plein poumon. À l'église, j'étais celui que Dieu désirait que je sois. Mais la semaine, quand j'étais confronté au monde, au travail ou autre, c'était une autre personne, une autre personne. Il y avait des valeurs qui n'étaient plus les miennes parce que j'étais confronté à des choses qui me dérangeaient. Aujourd'hui, ça a changé. Et comment ça a changé? J'ai laissé le Saint-Esprit me changer. C'est le Saint-Esprit qui a opéré des changements durables dans ma vie. Les changements que le Saint-Esprit opère ne durent pas un jour, mais toujours. Et tant que tu restes dans sa présence, tant que tu entretiens une relation, une communion avec lui, tu peux être sûr. C'est le changement assuré. Alors, en conclusion, si tu veux changer, sache qu'avec le Saint-Esprit, ça va changer. Je répète, si tu veux changer, sache qu'avec le Saint-Esprit, ça va changer. Dépose tes armes, laisse tes efforts, viens à lui dans sa présence. Nous avons prié, mais continue à nourrir, à entretenir sa présence. Prends conscience qu'il est là. Et quelles que soient les tentations, quelles que soient les choses que tu as besoin de changer,
prends l'habitude de lui parler parce qu'il est là pour t'écouter et il est là pour agir, intervenir dans ta vie. Il te donnera tout ce dont tu as besoin pour glorifier Dieu. Ciao, c'était Yannis Gauthier.

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0: en vrai, c'est provoque de dire le handicap, c'est une richesse pour notre société, quoi.
1: Oui, oui. Ben, moi, je te le partage depuis tout à l'heure. Si j'étais pas en contact avec des personnes qui ont handicap, tu vois, je serais pas la même personne. Ouais. Il y a des choses que j'ai compris sur la vie seulement à leur contact, quoi. Et c'est un peu l'appel d'une vie pour chacun, en fait, de comprendre ce que Dieu a placé en nous pour pouvoir le donner aux autres, quoi.
0: Salut Nathanaël, bienvenue.
1: Salut Cédric.
0: Alors c'est vraiment un super plaisir de t'avoir dans cette émission, puisque on se croise depuis 15 ans environ, je pense, grosso modo. Hein.
1: Grosso modo, c'est ça.
0: Ouais. À plein d'endroits. Et je t'ai toujours vu comme, je commence avec des fleurs, tu vois, toujours vu comme un créateur de moments relationnels qualitatifs.
1: Ouais, c'est vrai que c'est quelque chose dans ma personnalité, en tout cas, où je me nourris des relations avec les autres, c'est vraiment un besoin. Et c'est vrai que tu fais partie de mon parcours de vie aussi, et c'est une joie d'être ensemble aujourd'hui.
0: Et écoute, j'ai toujours vu ça chez toi, depuis les soirées Pulse, on se croisait à l'époque sûrement, soirée jeunesse, jusqu'à aujourd'hui. Aujourd'hui, donc, t'es aumônier de profession depuis 6 ans. Mais alors, t'es pas aumônier, pour ceux qui connaissent l'aumônerie, auprès des armées ou dans les hôpitaux. Toi, t'es aumônier auprès d'un public en situation de handicap, et tu œuvres au sein de la Fondation Zonenhof, c'est dans le Grand Est, et c'est donc particulièrement implanté à Bischwiller, c'est au nord de Strasbourg. Le Zonenhof, c'est une très très grosse structure, hein. Quand on s'y intéresse, d'un seul coup on découvre qu'il y a énormément de monde, donc déjà plus de 1000 personnes en situation d'handicap.
1: Tout à fait.
0: Et donc quasiment 20 établissements, 1200 salariés, donc vraiment la très très grosse structure. Et le type de handicap que tu côtoies, c'est la déficience mentale, donc profonde ou légère.
1: Oui.
0: Et ce que tu m'as direct dit, c'est que des fois c'est entre guillemets, c'est mental, mais bien, souvent ça vient aussi impacter le corps et ça crée aussi du handicap physique.
1: Oui, oui.
0: Alors en tout cas, déjà pour commencer par le commencement, c'était d'accord, aumônier et aumônier auprès d'un public en situation de handicap. Quand tu connais pas, qu'est-ce que ça veut dire? Comment tu arrives à nous ramener dans ta réalité?
1: Oui, oui. Bah, dans le quotidien d'un aumônier auprès de personnes qui ont un handicap mental, cette notion forte, c'est déjà d'entrer en relation. On l'a déjà dit à l'instant, mais c'est vraiment ça qui est présent dans mon quotidien. C'est pouvoir être dans cet accueil de l'autre. Je dirais, c'est cette altérité, ce lien à l'autre qui se vit de la manière la plus pure qui soit.
0: Ouais.
1: Parce que une personne, avec un handicap, enfin les personnes que je rencontre au quotidien, elles voient tout à fait nature peinture, comme on dit, et être elle-même. Et moi, c'est ce que j'apprécie beaucoup et dans les relations humaines. Et donc, dans le quotidien, il y a surtout cet aspect-là qui se vit. Et puis, donc, ça va recouvrir différents aspects en fonction des personnes et de leur handicap. Mais c'est vraiment le dénominateur commun, c'est cet aspect authentique et sincère dans la relation.
0: Ok, trop bien. Le côté aumônerie, alors je n'ai pas les mots exacts.
1: Oui.
0: Moi, j'ai en tête, c'est que ça permet à des gens qui ne peuvent pas vivre leur culte. Et l'aumônerie permet à ces gens de vivre leur spiritualité. Donc, par exemple, t'es en guerre, t'es en armée, t'es dans un autre pays, tu peux pas aller à l'église ou tu peux pas aller à la mosquée, et bien t'auras un aumônier qui va te permettre de vivre ta foi. En hôpital, c'est pareil, tu peux pas aller à l'église, t'es cloué au lit. Et là, du coup, dans le monde du handicap, c'est pareil.
1: Ouais, c'est exactement ça. C'est que dans le pays dans lequel on vit, la France, le droit de culte est dans la constitution, et donc le statut des aumôniers est régi justement par le fait que chacun est libre d'avoir sa religion et d'exercer un culte pour celle-ci.
0: Ouais.
1: Donc pour toutes les personnes qui sont empêchées d'aller dans un lieu de culte, il y a des aumôniers qui sont là en place, comme tu l'as dit, aux armées, dans les hôpitaux, et aussi dans le médico-social, en tout cas à la fondation du Zonenhof. C'est vraiment important de voir que, je dirais, 95 à 98% des personnes qu'on accompagne ne sont pas capables d'aller par elles-mêmes dans un lieu de culte. Donc c'est pour ça qu'il y a un service d'aumônerie qui est proposé pour différentes choses, et donc aussi pour vivre la foi et être accompagné. Avec cet aspect-là quand même d'ouverture toujours vers l'extérieur, on invite beaucoup les églises autour, et puis il y a vraiment cette volonté de permettre à ceux qui en sont capables de rejoindre quand même leur communauté locale, parce que cet objectif d'inclusion, il est très important aussi, quoi.
0: Okay.
1: On n'est pas juste fermé entre nous, on vit des belles choses, c'est vrai, mais cette ouverture aussi vers l'extérieur, c'est quelque chose qui nous tient beaucoup à cœur au Zonenhof.
0: Okay. Et si on essaye de considérer un peu ton activité professionnelle, il y a cette notion effectivement de célébrer des cultes avec les personnes en situation de handicap qui veulent participer à ces temps de célébration. Il y a aussi, bien sûr, comme tu le disais un peu avant, ce côté aussi relationnel où tu vas, pour ceux qui le sollicitent, créer du lien, créer du dialogue, de l'écoute. C'est comme ça qu'on résumerait ton...
1: Ouais, Pour le résumer, vraiment, ça serait en deux aspects différents. Le premier, celui de l'écoute et de la relation. Donc, vraiment, l'écoute centrée sur la personne, c'est ce qui est caractéristique de l'aumônerie.
0: Ouais.
1: Voilà, d'être centré sur les besoins, sur ce que la personne souhaite exprimer. Après, dans le cas du handicap, il y en a qui n'ont pas accès à la parole non plus. Et l'autre vecteur, justement, pour permettre cette écoute, c'est le volet des activités d'aumônerie qui permettent, en fait, voilà, d'entrer en relation, de créer du lien. Et peut-être après, du coup, il y a des personnes qui souhaitent aller plus loin. Et donc, ces activités, elles sont proposées à tous les établissements, quel que soit le handicap. Ça peut être des moments de chant, ça peut être, on prend un texte de la Bible et puis on va chercher ensemble à comprendre qu'est-ce qu'il nous apporte aujourd'hui. Et dans certains groupes, c'est merveilleux parce qu'ils prient les uns pour les autres aussi. Enfin, c'est pas juste moi qui amène des choses pour les accompagner, c'est en fait, on vit des choses ensemble. Et à titre personnel, je reçois aussi beaucoup, quoi.
0: Ouais, ah, c'est super que tu poses ça dès le début de l'émission. Mmh. Souvent, dans la rue du Sel, il y a des gens qui témoignent de ça, qui disent, c'est des gens souvent qui portent des actions un peu folles. Tu te dis, waouh, comment est-ce qu'il peut être aussi solidaire cette personne, tu vois. Mmh. Et qui, cette personne qui finit par dire, ouais, mais moi aussi, je suis nourri tout autant que les autres par ce qui se passe, quoi. Toi, tu vis ça un petit peu aussi?
1: Ouais, je le vis totalement. Parce que c'est sûr, il y a un aspect, grande fondation, beaucoup d'établissements, beaucoup de groupes à visiter, beaucoup de personnes à rencontrer. Mais à chaque fois, je dirais, il y a cette posture pour moi de me remettre aussi dans le Seigneur pour aller dans la visite. Et puis du coup, il y a des choses parfois qui émergent, qui sont merveilleuses, inattendues. Enfin, même dans certaines réactions pour des personnes qui n'ont pas accès au langage verbal, dans leur regard, dans le relâchement de leur corps, on peut voir que Dieu les visite. Et donc moi, je ne sais même pas ce qu'elles comprennent de qui est Dieu, mais c'est Dieu qui agit. Et être témoin de ça, c'est vraiment merveilleux, quoi.
0: Ouais, ok. Trop bien. On va creuser ça parce que c'est parfait. Juste pour resituer un peu en mode, on démarre ensemble. En Alsace-Moselle, c'est ce que tu m'as dit, je crois, quand on préparait ce moment. C'est le seul poste en temps plein pour l'aumônerie auprès d'un public handicapé, en situation de handicap. C'est le seul poste que toi tu occupes. Il n'y en a qu'un seul, quoi.
1: Oui, en Alsace-Moselle. Après, il y a certains collègues à moi qui, dans des unités de vie protégée ou dans le secteur hospitalier, sont en contact avec des personnes qui ont un handicap, mais un établissement en tant que tel, en tout cas dans le cadre protestant, de personnes accueillies et d'aumôneries, c'est le seul. Après, voilà, il y a d'autres structures comme Adèle de Globitz ou l'Arche qui sont très connues. Et donc là aussi, il peut y avoir un aumônier qui vient sur place. Mais ce statut-là d'être aumônier d'une fondation à part entière, là, c'est vraiment particulier. Ouais.
0: Ouais, trop bien. Et puis, bien sûr, on développera ça puisque le Zone 9, ça a cette particularité d'être. Ça a 150 ans, je crois, il y a un anniversaire.
1: Ouais, l'année prochaine, en 2026.
0: Ouais, trop bien. Et ça a cette particularité, d'être issu du monde protestant avec deux pasteurs qui ont créé la fondation.
1: Oui.
0: C'est pas facile, je trouve, de se représenter ces établissements. Quand tu n'as jamais mis les pieds dans ces établissements qui accueillent des personnes en situation de handicap, quand peut-être dans ta famille, tu n'as pas une personne qui est touchée par un handicap. Tu as un peu du mal à alors moi, là, j'avoue que j'ai visité une fois un établissement, je me suis senti ultra maladroit. Mm-hmm. Je savais même pas quoi faire de mon corps. je me sentais un peu maladroit de fou. Comment est-ce que tu arrives à faire comprendre à ton entourage qui connaît pas cette réalité ce que toi tu vis, tu rencontres au Zone 9?
1: Des moments comme aujourd'hui, c'est une occasion de témoigner, en tout cas, c'est clair. Mais c'est vrai que c'est un défi, que ce soit pour l'Église ou même pour la société, de rendre tangible, justement, que c'est une personne humaine qui est en face de moi, créée à l'image de Dieu. Et donc, il n'y a pas de différence. Mais souvent, on a des blocages, des représentations. Même moi, quand j'ai commencé, tu le sais bien, vu que dans le cadre du service civique, on s'est connus aussi.
0: Ouais.
1: Au début, j'avais cette appréhension par rapport au handicap. Et puis, en tout cas, je dirais que Dieu m'a donné une fibre et donc assez vite c'était naturel pour moi dans ce côté relationnel parce que c'est très présent. Mais c'est vrai que juste de montrer que quand je discute avec des amis ou ma famille, de montrer même parfois par des anecdotes un peu rigolotes, mais comment les personnes sont tout à fait humaines comme nous et c'est ce lien en fait humain qui est au centre et qui est tellement important. Parfois on voit, c'est sûr, il y a cette difficulté à entrer en relation parce qu'on n'a pas l'habitude, on connaît pas et en fait c'est pour ça que je témoigne que les personnes avec handicap sont authentiques et donc il n'y a pas à avoir peur. Et de toute façon, si vous osez ou si vous allez dans des endroits où il y a des personnes, ils vont aller vers vous directement et ça va même faciliter les choses.
0: Ah oui, ça c'est sûr.
1: Mais juste penser à avoir dans la tête cette dimension d'accueil, de dire je suis prêt à accueillir l'autre et du coup il y a quelque chose qui va advenir dans ce cadre-là. Quoi.
0: Ouais. Je te cueille à chaud, complet, mais est-ce que tu as une anecdote là justement que tu aimes bien raconter et qui échoue
1: Ouais, je me rappelle le premier Noël où je suis allé. accompagner des résidents à un culte pour dans une paroisse alentour. C'était quelque chose du type c'était ma première sortie, donc il fallait réserver le véhicule, tout ça, et puis on rentre avec tous les résidents et puis l'heure tourne, donc on n'est pas tout à fait en avance, même si c'est le village juste à côté. Et donc j'ai pas fait d'excès de vitesse, hein, je tiens à le préciser, mais voilà, il fallait arriver à l'heure, donc je roule. Et puis dans un rond-point, c'est un rond-point dans le village d'Oberhofen qui est carré, et puis donc je le prends pas trop vite, mais une personne derrière dit trop vite. Et donc forcément c'est des petites choses comme ça, mais en fait où c'est juste pépite. Et après il y a d'autres anecdotes où les gens disent ce qu'ils pensent aussi, et parfois ça peut être un peu
0: que t'en t'envoies une phrase très cash.
1: Ouais. J'en donne une aussi.
0: Ouais, vas-y. Ah, ça fait plaisir.
1: Un exemple d'un résident qui me dit moi j'aime tout le monde, je rends service à tout le monde, qu'il soit noir ou américain, voilà. Et là sur le coup et je l'ai même pas dit, et s'il était noir et américain, enfin voilà, ça c'est le côté mais en fait c'est juste ça montre que chacun se construit d'une certaine manière, ouais. Mais en fait pour lui, nous on se dirait c'est bizarre, il y a un côté raciste dans cette façon de parler, mais en fait lui c'est juste il voit quelque chose, et puis c'est une personne autre, et peut-être il s'est construit avec des personnes peut-être qui étaient racistes dans son entourage, j'en sais rien. Mais au final ça montre juste que lui il a quelque chose dans le cœur de dire quelque chose,
0: je veux accueillir tout le monde,
1: je suis prêt à aimer, je suis prêt à rendre service, quoi. Et ça c'est merveilleux, quoi.
0: C'est chou, et c'est vrai que ça c'est magnifique, je trouve, de voir des gros cœurs derrière comme ça. Moi j'ai rencontré avec mon épouse, donc en rencontrant celle qui allait devenir ma femme, j'ai rencontré sa famille, et dans sa famille il y avait une cousine trisomique. Au début moi j'étais complètement déstabilisé, c'est par le handicap, elle me serrait dans ses bras, mon prince et tout ça, et puis moi j'étais jeune, c'était ça, je fais oh mon Dieu, qu'est-ce que je m'arrive. Tu vois, cette maladresse là aussi, je savais pas quoi faire, tu vois. Et en fait c'est cette personne en situation de handicap qui m'a vraiment délivré, je trouve, de délivrer de ma maladresse, parce que elle y allait en mode câlin, tout ça. Puis aujourd'hui je me dis quand on la voit, je prends ma dose de câlin comme personne ne sait en faire, quoi.
1: Exactement. Et ça montre qu'on a tous en nous ce besoin d'être aimé, même d'affection, au niveau physique, et c'est beau en fait de dire alors c'est bien aussi de poser parfois des limites,
0: oui, si
1: on n'est pas
0: sûr.
1: Prêt à voilà, mais ça ils peuvent le comprendre aussi, mais c'est vrai qu'il y a quelque chose de très pur dans ce que tu partages là, et c'est tout à fait ça, quoi. Donc c'est pour ça que c'est important d'encourager les personnes à pas avoir trop de représentation ou de préjugés, mais juste à oser être en sincérité.

0: fois oui. des schémas qu'on a planté en toi et c'est un vrai combat d'en sortir vraiment. Mmh. Et toi, ton secret du coup, comment t'as fait avec les personnes en situation de handicap en
1: l'occurrence ? Le secret, je dirais, c'est le temps passé avec eux. Et je pense que dans toutes ces situations qui peuvent parfois nous challenger aussi en tant que chrétiens dans notre engagement, dans le fait d'être dans ce qui est juste pour les plus fragiles et on peut tous se retrouver un jour dans une situation de fragilité où on a besoin de l'autre. Et ben en fait, le secret pour moi, c'est le temps passé avec eux. C'est qu'il y a tellement de relations qui investissent que oui, certes, il y a parfois des petites choses qui me rappellent, oui, il y a un handicap, mais juste dans cet aspect relationnel, à un moment donné, ça se voit plus quoi. Enfin, j'aurais pas d'autre mot que ça de dire c'est le temps passé avec les gens qui fait que en fait on apprend à les connaître et c'est précieux quoi.
0: D'accord. Ouais, merci pour le. Je pense j'ai l'impression que tu as parfaitement raison, mais du coup, ça donne envie de donner du temps aussi dans ces contextes-là. Je fais une parenthèse tout de suite, j'avais prévu pour plus tard, mais ça veut dire qu'il y a des bénévoles qui peuvent venir, je sais que c'est le cas avec l'aumônerie, et c'est aussi l'une des manières de venir passer ce temps.
1: Exactement, de s'investir tout à fait. On a besoin dans ce type d'établissement de personnes bénévoles, que ce soit pour l'aumônerie, parce que c'est vrai que là, aux Zonenhof, il y a quand même une forte demande, par exemple, dans le cadre des cultes mensuels où il y a l'ensemble des établissements de la fondation qui sont présents. On est à peu près 150 au culte, quoi. La chapelle est pleine. Et donc, il y a besoin de personnes pour accompagner au culte, pour emmener les résidents. Mais de manière générale, je dirais que des contrats de bénévolat, ça peut être aussi pour faire des sorties. Parce que dès qu'il faut sortir de l'établissement, ça demande des moyens humains. Ouais. Et dans ce cadre-là aussi, n'importe qui, tout un chacun peut s'engager dans le temps, peut-être, qui est le sien. Et c'est vraiment très, très précieux, quoi.
0: Ouais, trop bien. Et puis, il y a du cadeau pour soi-même aussi quand même, dans cette manière de grandir. Alors justement, et j'enchaîne là-dessus, puisque il y a ce côté merveilleux de l'ouverture, de grandir soi-même et puis de pouvoir apporter peut-être sa pierre à l'édifice, aider, apporter ce que toi tu portes. C'est pas forcément simple aussi, hein. Il y a aussi la réalité du truc. Tu m'as raconté ce truc où tu mangeais avec des travailleurs des AT, donc des travailleurs en situation de handicap, et puis c'était le moment de la pause déjeuner, tu mangeais avec les personnes, et là effectivement il y a des défis que t'as pas autrement, cette personne qui te posait 10 fois la même question, ce genre de truc, hein.
1: Ah ouais, parfois certains ils ont ce côté de il y a quelque chose qui est très fort en eux et donc ils ont besoin de le dire, donc ils le disent. Et on va dire que nous, si on échange, tu me dis quelque chose, j'accueille réception, et puis du coup a priori ton besoin est rempli.
0: Ouais.
1: Et puis du coup voilà, t'as été accueilli, c'est super. Ouais. Mais parfois eux, c'est tellement important qu'ils ont besoin de le redire, ou même dans la pathologie il peut y avoir un aspect où ils répètent les choses. Et là de la même façon, je confesse aussi que c'est pas toujours facile. Alors là aussi j'ai appris du coup à être très patient, et puis enfin c'est quelque chose qui se développe au fur et à mesure, mais aussi parfois juste de dire de poser les limites, comme je disais avant pour l'affection physique, là dans le cadre là aussi dire j'ai bien entendu, et est-ce que maintenant tu souhaites partager autre chose, enfin encore de formaliser le fait que tu as entendu et que pour toi c'est bon aussi, parce que si c'est tout le temps dans la répétition, c'est aussi usant quoi. Donc avec certains ils peuvent l'entendre et on peut faire un pas de plus, mais en tout cas ça reste quand même cet accueil inconditionnel de si ça revient je vais pas me faire une formalisée en m'énervant, etc. Mais c'est vrai que c'est un défi dans le quotidien pour les moi je les côtoie à certains moments de la journée, mais pour ceux qui sont dans le quotidien, ça peut être aussi plus dur à vivre d'avoir tout le temps les mêmes schémas, mais c'est faire preuve d'amour que de prendre la personne en face telle qu'elle est, avec ce qu'elle est, en tout cas c'est
0: mais ça quand on préparait ce moment, ça m'a super inspiré, parce que tu prends le temps d'expliquer à la personne en situation de handicap qu'en fait là toi, à un moment donné, au bout de 10 fois, t'es plus en mesure d'entendre encore une répétition parce que peut-être t'as un coup de fatigue ou parce que ça, et tu te prends le temps de l'expliquer à la personne en situation de handicap. Oui.
1: Et c'est pas parce qu'il y a un handicap en fait que moi je peux pas être vrai aussi quoi. C'est de dire je vais prendre sur moi, franchement elle a un handicap, etc. C'est dans cette même continuité de ce qu'on disait avant, voir juste une personne humaine en face. Certes elle a peut-être un handicap, mais je peux aussi lui mettre à disposition comment moi je suis, et en fait dans bien des situations elle est capable de s'ajuster à moi aussi, et ça c'est merveilleux quoi. Parce qu'on donne du coup cette capacité d'être humain en face, et c'était merveilleux.
0: Et ça, j'ai beaucoup aimé, parce que tu as dit il s'agit pas de tout laisser passer parce qu'elle est en situation de handicap, mais effectivement il s'agit d'aussi exprimer ce qu'on a nous, tout en considérant la situation. Et moi on a fait notre entretien de préparation il y a 10 jours peut-être, j'ai utilisé ça avec mon fils qui a pas du tout une situation de handicap, mais qui a 6 ans, et qui quand il est fatigué il sait répéter 10 fois le truc, tu sais, et c'est marrant, tu sais, au lieu de parce que j'étais en mode maintenant on va passer aux choses sérieuses, si ça s'arrête pas, Oui. Mais j'ai pris le temps de lui dire, oui.

0: sentiment. Mmh. Ça fait un peu communication non violente, mais vraiment en pensant à toi. Ouais, et ouais. En vrai, ça a marché. Mmh.
1: Il y a des clés comme ça hein, de relation. C'est si on se permet d'être vrai l'un envers l'autre et de dire les choses, ben, s'il y a compréhension mutuelle, ben, c'est gagné, quoi. Ouais. C'est pas toujours possible, mais quand c'est possible, ben, d'avoir fait l'effort de dire ça, là où parfois on n'a pas l'habitude de dire, justement, et ben, ça ouvre des portes qui se seraient pas ouvertes si on n'avait pas osé le faire, quoi.
0: Ouais. Alors, c'est rigolo que tu dis ça, parce que mon truc écrit en gros, là, pour la suite, c'est être vrai dans nos relations. Oui. Ben, ouais. Mais je trouve, c'est un truc, un défi absolu qu'on a, où on, des fois, quand ça se passe pas bien, ou tu sais, t'as une fuite, tu te prends du recul, ou tu deviens plus dur, toi, tu te blindes un peu, paf, ou alors, il y a le sarcasme aussi, tu sais, quand tu dis ce que tu penses, mais haha, c'est vraiment machin, puis en fait, tu penses vraiment ce que tu dis, et c'est vraiment pour faire passer un message, mais tu l'as dit soi-disant rigolant. Je trouve, on a tellement de mécanismes comme ça et qui parfois empêche justement une relation un peu plus simple et plus saine, quoi.
1: Oui, en tout cas moi je trouve que c'est quelque chose qui se construit, c'est-à-dire qu'on peut peut-être pas être dans un niveau de vérité avec tout le monde, mais avec certaines personnes c'est quand même très important. En tant qu'être humain, bah, on a été fait pour être en relation les uns avec les autres, et donc forcément cette recherche de vérité, de sens, que nos besoins puissent être considérés et en même temps d'être attentif aux besoins de l'autre, bah, c'est tout à fait quelque chose qui est au cœur de qui on est, quoi. Et donc c'est vrai que parfois on a besoin de se blinder, parfois on a besoin de partir, ben c'est parfois pour notre sécurité aussi, ou enfin, et donc c'est quelque chose qui je dirais à cet endroit-là, et aussi à accueillir que en fait c'est possible, et parfois on se le dit pas assez, quoi, que c'est possible d'être en vérité, et s'il y a peut-être un message que j'ai envie de porter aujourd'hui, c'est ça, quoi.
0: Ouais.
1: C'est que ça renverse des murs, ça renverse des barrières, que ce soit dans le cadre de la famille, tu viens de nous le partager, ça peut être dans le cadre de l'église, ça peut être dans n'importe quel cadre, même professionnel parfois, où on voit des impasses, mais juste si on apprend à dire et à communiquer, et ben les relations sont plus saines, et avec ceux qui ont envie de le vivre de manière authentique, et ben on va aller loin, quoi.
0: Je trouve ça, et comme tu le fais avec les personnes en situation de handicap, à dire attention, sachez que là moi je suis vraiment je suis fatigué, je peux pas accueillir, et en fait c'est en simplicité, et c'est magnifique de voir que même la personne en situation de handicap, elle arrive à se cerner ça, à comprendre,
1: à saisir,
0: à saisir. Trop bien. L'aumônerie, donc ça permet de vivre sa foi, on le disait déjà tout à l'heure. Et alors du coup la célébration de ces cultes, est-ce que tu peux nous emmener un petit peu dans le en mode petite souris dans ces temps de célébration? Est-ce que c'est comme un culte qu'on connaît, ou qu'est-ce qui est spécifique peut-être aussi?
1: Ouais, bah ce qui est merveilleux, je trouve, c'est cette quand je parlais d'authenticité et de vérité, ben ça va être exprimé aussi dans le cadre du culte.
0: Ouais.
1: C'est-à-dire que ça va être très important pour transmettre les vérités de la parole de Dieu, de beaucoup chanter par le chant, ils apprennent beaucoup avec des gestes aussi. Et donc si tu veux une célébration aux œnoves, c'est très expressif, ça tape dans les mains, ça danse, et même par rapport aux conventions sociales qu'on voit dans certaines églises, ben ça déménage, quoi.
0: Okay.
1: Et donc c'est un côté, quand les gens ne connaissent pas et viennent découvrir ça, ils se rendent compte à quel point il y a de la vie, et je pense moi pouvoir dire que si Dieu nous permet d'être en contact avec des personnes qui ont un handicap et qui sont dans cette authenticité, cette pureté, comme peut-être on le verrait par rapport à des enfants qui sont dans cette joie démonstrative, ben c'est peut-être pour une bonne raison, c'est que peut-être nous aussi, en grandissant, on a perdu de cette joie authentique. Et donc, c'est vraiment cette expression-là qui est vivante, et qui, par le chant, on a toujours une histoire biblique aussi qui est centrale dans le cadre du culte, et donc on l'anime soit avec des figurines bibliques, qui ont été fabriqués par des personnes de la fondation qui ont aussi à cœur l'aumônerie et qui s'investissent.
0: Okay.
1: Et parfois aussi, enfin, les résidents aiment participer, donc on fait des petites scénettes en lien avec l'histoire biblique, et puis ils jouent le récit biblique, quoi. Je me rappelle d'une anecdote, mais l'année dernière, où on a raconté l'histoire du paralytique, donc qui est guéri par Jésus et donc qui est amené par ses quatre amis. Donc on avait quatre amis qui ont porté quelqu'un sur un brancard dans la chapelle, dans l'allée centrale. Et donc tout ça, c'est de la mise en scène. Mais ça rend concret récit biblique et ce qui est au cœur du message. Et c'est un peu ça le défi aussi pour nous, avec l'équipe d'aumônerie, de rendre concret le message de l'évangile pour que ce soit accessible aux personnes, pour qu'elles comprennent qui est Dieu et ce qu'il fait pour nous, quoi.
0: Ok. C'est, elle n'est pas douloureuse, cette histoire, à certains égards. Tu sais, j'avais prévu d'en parler un peu plus loin, mais oui. C'est bien, on mélange un peu les sujets, c'est très très bien. Ce côté, l'histoire du paralytique, hein, pour ceux qui ne l'ont pas dans la Bible, c'est un gars qui est paralysé, il est foutu, quoi. Il n'y a personne qui s'occupe de lui, puis à l'époque, il ne peut rien faire. Jésus le guérit. Voilà. Donc, et à la bonne heure, quoi. Il part avec son lit, et puis il reprend une vie normale a priori, quoi. Est-ce que les... Parce que moi, ça doit être dur, en fait, pour des personnes en situation de handicap, qui, peut-être certains, ils marchent pas.
1: Ouais, ou ils aimeraient peut-être être guéris, ou même ils peuvent se poser cette question. C'est une question que j'ai eue en arrivant. Pourquoi est-ce que Dieu m'a fait comme ça?
0: Et toi, t'es confronté à ça. C'est toi qui dois... Enfin, on te la pose à toi, cette question.
1: Oui. Ben, comment j'y avais répondu à l'époque, c'était de dire, ben, je sais pas exactement pourquoi, toi, tu as un handicap moteur, tu as du mal à déplacer, etc. Moi, non. Mais pour autant, moi, j'étais sur ce registre de dire, ben, tu m'encourages dans qui tu es, quoi. C'était quelqu'un qui m'avait partagé un peu sa foi et puis ses combats aussi et de voir en fait cette sincérité dans la foi en Dieu, c'est-à-dire que les personnes avec handicap à cet endroit-là, dès qu'elles comprennent quelque chose de Dieu, elles auront tendance à le mettre en pratique tout de suite, quoi. C'est comme si je reçois et ok, j'ai reçu, j'ai compris, je peux le vivre. Alors comme tout le monde, on a besoin d'être accompagné pour le vivre, on a besoin les uns des autres pour le vivre. Mais à cet endroit-là, de dire, ben voilà, tout simplement, tu es une personne humaine. On a aussi cette espérance, en Dieu que ben quand Jésus reviendra, tout sera différent, qu'il y aura plus, on aura un corps, du coup, un nouveau corps. Aussi qui sera incorruptible. Okay. Donc ça, c'est des vérités de la parole qui peuvent être transmises aussi. Okay. Aujourd'hui, on vit chacun avec des entraves, des difficultés, et que ce soit physique ou que ce soit spirituel ou psychologique, ben, on a tous des entraves, mais Jésus est venu libérer ça. Et c'est ce qui est vraiment au cœur, justement, de cette histoire du paralytique.
0: C'est passionnant ce que tu dis, parce que ça vient connecter aussi sur la valeur de la vie humaine, tu vois.
1: Tout à fait.
0: Et c'est vrai que toi, moi, je te le dis en sincérité, des fois, tu te projettes dans si jamais il m'arrivait un accident grave et que j'étais un légume ou que j'étais un tétraplégique, que tu peux plus rien bouger, tu as ce réflexe de dire je préférerais partir, tu vois.
1: Oui.
0: Comme si d'un seul coup, lourdement handicapé, ma vie n'avait plus de valeur, tu vois. Et au contraire, même elle avait une valeur négative au sens où il vaut mieux partir, quoi.
1: Oui.
0: Tu vois, et peut-être qu'on le dit un peu facilement, ça, mais là, tu es face à des personnes qui parfois sont dans des situations de ce type-là, pas toujours aussi graves, mais. J'ai l'impression que tu côtoies des gens tout aussi vivants que toi et moi, quoi. Pas moi.
1: C'est ce que je partageais tout à l'heure quand j'explique que même une personne qui est vraiment entravée dans son corps et qui peut quasi pas bouger. Un moment de chant, je peux voir le regard qui s'illumine, je peux voir des choses qui se passent corporellement en termes de relâchement, et là je me dis Dieu est en train d'agir. Je ne sais pas exactement ce qui se passe, mais je peux voir quelque chose de ce que Dieu fait, et donc c'est vrai que ça nous renvoie à ça, de quelle représentation on a de qu'est-ce que c'est la dignité humaine, qu'est-ce que c'est la vie, et que même dans ce cadre-là, c'est sûr, c'est compliqué pour peut-être la personne qui je suis pas à sa place, mais qui est entravé dans son corps, et à la fois c'est douloureux peut-être pour la famille, etc. Mais je vois ces éclairs de lumière en fait qui me montrent que la vie c'est plus que ça. Et ouais, au regard de l'éternité, en tout cas pour la foi qu'on place en Dieu, ben c'est un bout de chemin qu'on parcourt sur terre. Et donc je me dis que pour le vivre, ben ça n'empêche pas que chaque situation est singulière et peut-être compliquée, mais que dans ce cadre-là, il y a quand même quelque chose qui peut être vécu, quoi.
0: Ouais. Et on en parlait un tout petit peu, hein, sans que ce soit au cœur de ce moment qu'on passe ensemble là, mais il y a quand même cette notion, et t'es super attentif à ça, de la liberté de conscience. Donc c'est super parce que ceux qui veulent vivre un culte, ils peuvent le vivre grâce à l'aumônerie, on expliquait ça, le principe dès le début. Mais toi, c'est aussi super attentif à ceux qui veulent pas, et c'est pas facile, ils ont forcément le langage, quoi.
1: Oui.
0: Aussi à ne pas leur imposer.
1: Ouais, rien. Tout à fait. C'est vraiment une notion de posture qui est très importante. Parce que c'est vrai, on se nourrit les uns des autres dans ce qu'on échange, dans ce qu'on partage. Donc je vais pas nier que le fait que moi je vive des choses et je partage des choses, ça a un impact sur les résidents que je côtoie.
0: Ouais.
1: Ça c'est évident. Pour autant, ma posture c'est de m'assurer que ce qu'ils vivent, c'est eux qui décident et qui choisissent de vivre ça. C'est pour ça que même quand je viens sur un groupe de vie où on va chanter et que j'en vois un qui peut-être d'habitude aime chanter, mais là il s'en va un petit peu ou je vois qu'il est pas tout à fait dedans, ça me permet de comprendre avec l'aide des équipes aussi qui connaissent beaucoup mieux les résidents que moi parce qu'ils sont au quotidien avec eux, de dire dire, ben là, on va justement pouvoir permettre cette liberté de conscience en disant, même si d'habitude, ben, il aime chanter, là, on voit clairement qu'aujourd'hui, ben, comme toi ou moi, aujourd'hui, on n'a peut-être pas envie, et puis c'est OK, quoi. Et là, c'est important d'être centré sur la personne, et c'est vraiment une notion de posture, comme moi, je dois être dans cette posture d'accueil et d'évaluation des choses. Et ben, de la même façon, j'encourage aussi les équipes avec qui je travaille à être conscientes de ce qui se passe chez le résident, pour qu'ils comprennent que je suis pas en train d'essayer de leur faire croire ce que moi je crois à tout prix, mais que je suis là pour les accompagner dans ce que eux découvrent et dans ce que eux vivent. Et ouais, il y a un enjeu de balayer parfois les représentations qu'on peut avoir, et pour juste être dans l'accueil de ce qui est là.
0: Ouais, moi j'apprends beaucoup de choses en gravitant, en cheminant avec les équipes du CEL, hein. Et sur la question de la pauvreté, ils sont vachement affûtés là-dessus. C'est en mode, on va aider au nom du Christ, c'est le Christ qui nous pousse à vraiment à cette action d'entraide, mais par contre le bénéficiaire, la personne qui bénéficie de cette aide, ben lui bien sûr on lui laisse sa liberté pleine et entière par rapport à ses choix religieux, etc. quoi. Vraiment distinguer ça, son intention à soi-même, ce qu'on porte aussi comme espérance à la bonne heure, il n'y a pas de problème.
1: Exactement.
0: Mais effectivement, vraiment dans un respect absolu de la liberté du bénéficiaire. Quoi.
1: Et je pense même qu'il y en a certains qui viennent au culte, peut-être pour une visée sociale, de vivre quelque chose avec les autres. Ils n'ont pas forcément une foi personnelle en Jésus, mais ils sont là. Et en fait, c'est juste cette liberté d'être là et de cheminer, de vivre quelque chose avec ceux qui sont là. Et c'est OK, quoi.
0: Ouais. L'autre aspect, donc ça, c'est vraiment la célébration, des temps de célébration, où il y a de la musique, il y a la guitare, il y a tous ces temps de partage aussi autour de la Bible. Enfin, et cette participation là très vivante que tu évoquais des personnes en situation de handicap, ça c'est les temps de célébration. Un grand merci Nat, et puis je vous dis à très bientôt pour un nouvel épisode de La Rue du Sel. En vrai, c'est provoque de dire le handicap, c'est une richesse pour notre société, quoi.
1: Oui. Ben moi, je te le partage depuis tout à l'heure. Si j'étais pas en contact avec des personnes qui ont handicap, déjà, je serais pas la même personne. Ouais. Il y a des choses que j'ai compris sur la vie seulement à leur contact, quoi. Et c'est un peu l'appel d'une vie pour chacun, en fait, de comprendre ce que Dieu a placé en nous pour pouvoir le donner aux autres, quoi.
0: Salut Nathanaël, bienvenue.
1: Salut Cédric.
0: Alors c'est vraiment un super plaisir de t'avoir dans cette émission, puisque on se croise depuis 15 ans environ, je pense, grosso modo. Hein.
1: Grosso modo, c'est ça.
0: À plein d'endroits. Et je t'ai toujours vu comme, je commence avec des fleurs, tu vois, toujours vu comme un créateur de moments relationnels qualitatifs.
1: Ouais, c'est vrai que c'est quelque chose dans ma personnalité, en tout cas, où je me nourris des relations avec les autres, c'est vraiment un besoin. Et c'est vrai que tu fais partie de mon parcours de vie aussi. Et c'est une joie d'être ensemble aujourd'hui.
0: Et écoute, j'ai toujours vu ça chez toi, depuis les soirées Pulse, on se croisait à l'époque, sûrement, soirée jeunesse, jusqu'à aujourd'hui. Aujourd'hui, donc, t'es aumônier de profession depuis 6 ans. Mais alors, t'es pas aumônier, pour ceux qui connaissent l'aumônerie, auprès des armées ou dans les hôpitaux. Toi, t'es aumônier auprès d'un public en situation de handicap et tu œuvres au sein de la fondation Zonenhof, c'est dans le Grand Est et c'est donc particulièrement implanté à Bischwiller, c'est au nord de Strasbourg. Le Zonenhof, c'est une très très grosse structure, hein. Quand on s'y intéresse, d'un seul coup on découvre qu'il y a énormément de monde, donc déjà plus de 1000 personnes en situation d'handicap.
1: Tout à fait.
0: Et donc quasiment 20 établissements, 1200 salariés, donc vraiment la très très grosse structure. Et le type d'handicap que tu côtoies, c'est la déficience mentale, donc profonde ou légère.
1: Oui.
0: Et ce que tu m'as direct dit, c'est que des fois c'est entre guillemets, c'est mental, mais bien, souvent ça vient aussi impacter le corps et ça crée aussi du handicap physique.
1: Oui,

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0: On débute aujourd'hui l'étude d'un nouveau livre du Nouveau Testament, la lettre de Paul aux Philippiens, qui ne compte que 4 chapitres. On regarde les 13 premiers versets du premier chapitre. Dans le Nouveau Testament, la lettre aux Philippiens, ou l'épître aux Philippiens, est en réalité une lettre d'amour écrite par l'apôtre Paul à ses amis de l'église de Philippe. Blotti au milieu des arbres, mais proche des vagues de la mer Méditerranée, Philippe était une ville d'Europe orientale qui se situe en Grèce et que Paul avait visitée durant son deuxième voyage missionnaire aux environs des années 49 à 51. Ayant prêché l'évangile au bord d'une rivière à une femme nommée Lydie et à d'autres personnes qui priaient là, le Seigneur a ouvert des cœurs et une église est née. Paul éprouvait beaucoup d'affection pour eux, car il lui était resté fidèle dans les moments favorables comme dans les épreuves. Au verset 5, Paul remercie Dieu pour la part qu'ils prennent à l'évangile. Autrement dit, il les remercie d'avoir contribué à l'annonce de la bonne nouvelle, qui est le sens du mot évangile. Pour les disciples de Jésus, les relations en Christ sont tout, rien n'est plus important. Dans ces relations, on peut célébrer l'œuvre de Dieu dans chacun et partager les choses du Seigneur avec tous. Cette participation dans le Seigneur signifie prier les uns pour les autres, adorer ensemble et soutenir financièrement l'œuvre de Dieu. Tout ça, c'est prendre part à l'Évangile. Ce n'est pas qu'une posture intellectuelle, c'est aussi vivre l'Évangile dans le concret du quotidien. Paul écrit cette lettre à tous les saints et dit que chaque croyant est mis à part par Dieu. Attention, on ne parle pas ici des saints du calendrier. On devient saint, on est rendu saint, quand on met sa foi en Jésus-Christ. Être un saint, c'est être en Jésus-Christ. C'est ça que signifie être sauvé, être en Christ. L'Esprit de Dieu a choisi un seul petit mot, la préposition « en » pour expliquer la nature du salut. C'est être en Christ. Dieu vous place en Christ quand vous croyez en lui comme votre sauveur. Ce genre de communion fidèle nous soutient dans les bons moments comme dans les épreuves. Est-ce que vous pensez à quelqu'un en particulier ? On peut suivre l'exemple de Paul et prier les uns pour les autres pour approfondir notre compréhension du Seigneur et ressentir plus largement son amour. On peut s'encourager mutuellement à être authentique, sans faux-semblant, sans prendre des airs spirituels qu'un monde observateur détecterait aussitôt. Évidemment, la vie chrétienne et la prédication de la parole de Dieu offenseront certaines personnes, mais aimer et servir Dieu sincèrement nous apportera notre prix spirituel ultime, c'est-à-dire être rempli du fruit de justice qui vient par Jésus-Christ à la gloire et à la louange de Dieu. Ces fruits de justice reprennent l'idée du verset 10 qui dit « Ainsi vous serez purs et irréprochables au jour du Christ ». Un jour, Jésus-Christ reviendra pour ses enfants, ceux qui croient en lui. Ce jour-là, on lui offrira les fruits de justice qui portent gloire et louange à Dieu seul. Rassemblés dans la joie de la communion avec d'autres croyants, y compris ces chrétiens de choix de Philippe, nos vies atteindront leur accomplissement puisqu'on partage non seulement les souffrances du Christ, mais aussi ensemble la joie de la bonne nouvelle, l'Évangile. Dans le prochain épisode, on apprendra comment l'engagement inébranlable de Paul lui fait prêcher l'Évangile malgré ses épreuves difficiles.
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crise tous ensemble. Alors on va l'acclamer tous ensemble. Lui donner la gloire ce soir. Le remercier car il est bon, car il est grand, car sa fidélité durera toujours. Est-ce que vous êtes dans la joie? Acclamez!

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1: Dans le livre de Job, au chapitre 9, Job répond à Dieu au verset 2. « Oui, je le sais. Comment un homme serait-il juste devant Dieu ?» Eh oui, comment l'homme pourrait-il avoir raison en face de Dieu ? Amener un scientifique athée pur sucre devant la féerie de la création, puis ramener-le en ville, à l'endroit où les hommes ont tout créé, et demander-lui ce qui lui semble le plus beau. Il y a fort à parier que la nature emporte le challenge.
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Une minute, s'il vous plaît, pour réfléchir sur le mot gaspiller. Vous rappelez-vous? La chasse au gaspille, il y a quelques années. Gaspiller, c'est un verbe de notre époque. Mais aussi parce qu'on ne veut plus gaspiller, aujourd'hui, on lutte contre le gaspillage et on appelle ça du recyclage. Très bien, oui. On récupère le verre, tout heureux de la cheminée, vers de nouvelles formes, de nouvelles transparences. On récupère le papier pour moins gaspiller les forêts. On réutilise des aciers, des carrosseries pour plus rouler si vite à notre perte. On récupère les bouteilles en plastique d'eau pour ceci et pour ça. Et c'est très bien. Mais il n'y a pas gaspillage seulement quand on jette. Il y a aussi gaspillage quand on ne sait pas assez apprécier ce que l'on a. Par exemple, le pain est gaspillé quand on mange sans y penser et sans dire à Dieu merci pour ce pain quotidien. Et puis on gaspille aussi les gens, et à mon avis c'est le plus grave de tout, c'est gaspiller les gens que de les réduire à ce que nous croyons qu'ils sont. Vous savez, on dit souvent, oh celle-là, on ne parlait pas. Et voilà une femme qui est gaspillée. Oh celui-là, oh quel gaillard, il m'énerve. Voilà un homme qui est gaspillé. Et Jésus disait, ne vous gaspillez pas les uns les autres. Exactement, il a dit, aimez-vous les uns les autres comme je vous aime. Et cela signifie absolument la même chose. Aimez-vous les uns les autres. Et depuis l'heure, on sait que tout ce qui n'est pas amour est gaspillage. Je vais vous dire une chose, c'est une idée à récupérer. À demain.

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1: Moi, je viens d'une famille catholique non pratiquante. On parlait pas de Dieu à la maison du tout. Donc, je me suis fait un peu une image du Dieu que je voulais, en fait, là, les croyances qui m'inspiraient. Et j'étais quelqu'un qui était très triste étant jeune, très malheureuse. J'ai toujours été très solitaire et souffrais beaucoup de solitude. J'avais de la misère à rentrer en communication avec les gens. Et très tôt dans mon adolescence, j'ai commencé à avoir des idées suicidaires. Je buvais de l'alcool pour essayer d'être mieux dans ma peau. J'ai pris de la drogue assez jeune. Et j'ai commencé à consulter des psychologues parce que je savais pas comment faire pour être mieux dans ma peau. Et j'ai suivi beaucoup de thérapies. J'ai lu beaucoup de livres sur le bonheur, sur les blessures du passé, comment être mieux dans sa peau. Et plus le temps passait, plus j'étais de moins en moins bien. Et j'ai commencé à suivre des cours de croissance personnelle. J'appelais des lignes d'entraide. Et ça passait pendant un temps, mais ça finissait toujours par revenir encore plus fort. Ma solitude, mon vide en dedans, mon fardeau, ma tristesse. Puis en 2010, j'étais avec mon chum, on avait deux enfants. Et lui, il fréquentait un ami chrétien évangélique. Et il lisait la Bible, il lisait le Nouveau Testament. Moi, j'étais pas intéressée du tout, j'étais vraiment fermée. Puis on se chicanait beaucoup. Puis un soir que j'étais arrivée chez moi, et là, il m'a dit que le Seigneur avait changé sa vie, qu'il voulait suivre le Seigneur et que Jésus était mort pour ses péchés. Puis là, vraiment, là, ça m'a vraiment mis vire à l'envers. J'étais sûre que c'était terminé. Là, t'sais, on avait deux enfants, puis on s'en allait pas pantoute dans la bonne direction. Puis honnêtement, moi, je pensais qu'il était rentré dans une secte. Puis il m'expliquait que Jésus était mort pour nos péchés, puis moi je comprenais rien. Je voulais pas comprendre, puis ça m'intéressait pas. Puis ça a duré pendant quelques temps comme ça où on se parlait pas, où j'étais vraiment fermée. Et puis un moment donné, je me suis dit que ça avait pas de bon sens, qu'il fallait que je comprenne où ce qui était rendu, qu'est-ce qui s'était passé dans sa vie. Donc son ami chrétien m'a invité dans un déjeuner de l'espoir. Donc je suis allée et sur les tables on pouvait cocher pour avoir un cours biblique. Donc, j'ai coché pour avoir un cours biblique, pour savoir qu'est-ce qui s'était passé dans la vie de mon conjoint. Je voyais qu'il était de plus en plus transformé, mais je comprenais pas ce qu'il me disait, puis on chicanait tout le temps. Je vais aller voir par moi-même qu'est-ce qui se passe. T'sais. Fait que le cours a commencé, et puis là, plus le cours avançait, plus je comprenais l'œuvre du Seigneur Jésus à la croix. Et là, je savais plus où m'en aller. J'étais tourmentée. Je comprenais ce que Jésus avait fait pour moi, mais je voulais pas lâcher ma vie. Je voulais pas abandonner mon contrôle. J'essayais de garder un peu de moi-même, ma nature pécheresse, si on veut, qui voulait garder le contrôle. Puis en même temps, je voulais suivre le Seigneur Jésus. Puis là, j'avais peur de mourir et je luttais constamment, jour et nuit. Et puis là, le vendredi, le 13 août 2010, à 5 heures du matin, je me suis levée. Et là, j'étais brûlée de lutter constamment entre vouloir le suivre et les jugements des gens, qu'est-ce que les gens allaient penser, où est-ce qu'on était rendu. Et là, j'ai demandé au Seigneur, je dis là, Seigneur, j'abandonne la lutte. Je veux vraiment te suivre. Je sais pas dans quoi je m'embarque. Je connais pas grand-chose, mais je veux te donner ma vie parce que là, je suis vidée. Puis je sais plus où je m'en vais, puis je veux te suivre. C'est ça, je veux te suivre. Puis là, je me suis tellement sentie bien après. Là, c'était comme si, enfin, j'avais trouvé le bon chemin. Avec toutes les choses que j'avais essayées pour me faire passer la pilule pour être mieux dans ma peau, j'avais trouvé le bon chemin. Il fallait que je suive le Seigneur Jésus. Puis aujourd'hui, je suis mariée avec mon conjoint. On a trois enfants dans le Seigneur, puis c'est tellement une bénédiction qu'on soit les deux sauvés, qu'on soit avec le Seigneur, puis ma foi grandit de jour en jour, et c'est tellement merveilleux ce qu'il nous apporte dans notre vie, et je souhaite ça à tout le monde.
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0: bronzage, il est urgent de les interdire. L'Académie nationale de médecine avait alerté les pouvoirs publics sur les dangers liés à l'utilisation des cabines de bronzage émettant des rayonnements ultraviolets artificiels. Le mélanome n'est pas un cancer rare. 17 922 nouveaux cas en 2023 en France ont été recensés. Il s'agit du cancer cutané le plus grave en raison de son potentiel métastatique lorsqu'il n'est pas diagnostiqué précocement. Il a été responsable de 1922 décès en 2022. Les cabines de bronzage artificiel émettent principalement des rayonnements ultraviolets qui altèrent l'ADN des cellules cutanées, favorisant l'apparition de mutations. Pour cette raison, les ultraviolets artificiels sont classés cancérogènes certains pour l'homme par le Centre international de recherche sur le cancer. En France, une étude a montré que un peu plus de 13% des personnes âgées de 15 à 75 ans avaient utilisé une cabine de bronzage au moins une fois et que un peu plus de 3,5% y avaient eu recours dans l'année, dont plus d'un tiers pour plus de 10 séances. Une étude récente apporte désormais confirmation du lien entre le bronzage artificiel et la survenue de mélanome. Les chercheurs ont identifié dans certaines tumeurs cutanées une signature particulière de mutation de l'ADN caractéristique de l'exposition aux UV artificiels. Ils observent également que ces altérations peuvent apparaître dans des zones du corps habituellement peu exposées au soleil, suggérant la constitution d'un réservoir de cellules précancéreuses liées à l'exposition en cabine. Ces résultats renforcent les données épidémiologiques déjà disponibles, confirmant le risque de mélanome chez les utilisateurs d'appareils de bronzage artificiel. Au vu de ces données biologiques récentes, l'Académie nationale de médecine, premièrement, invite à nouveau les autorités sanitaires à réexaminer l'encadrement de l'usage des appareils de bronzage fixé par la loi numéro 2016-41 du 26 janvier 2016 et à viser une interdiction de l'usage des appareils de bronzage à rayonnement UVA. Deuxièmement, elle déconseille formellement, dans l'attente de cette mesure, l'utilisation des cabines de bronzage à rayonnement UVA par les personnes ayant un antécédent personnel ou familial de mélanome ou présentant de nombreux névus, ou grains de beauté, ou un syndrome du névus atypique. Troisièmement, elle recommande de renforcer l'information du public, en particulier des jeunes adultes, sur le risque de mélanome lié à l'usage des cabines de bronzage artificiel, notamment lors des campagnes de dépistage des cancers cutanés. Quatrièmement, l'Académie recommande la mise en place d'un suivi épidémiologique actualisé des utilisateurs de cabines de bronzage, les dernières données nationales disponibles remontant à 2010.
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0: Bonsoir à tous. Après
1: l'amélioration se poursuit.
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4: Chaque année, elle passe presque inaperçue. Et pourtant, elle concerne directement notre manière de voir le monde. La semaine de la presse et des médias dans l'école revient pour sa 37e édition. Son objectif est simple, apprendre aux jeunes à décrypter l'information, à comprendre les médias, à faire la différence entre un fait, une opinion, une rumeur. Autrement dit, apprendre à s'informer. Et c'est sans doute plus crucial aujourd'hui que jamais. Parce que nous vivons dans un monde où l'information est partout, en continu, instantanée, brute. Mais une information abondante n'est pas forcément une information fiable. Aujourd'hui, chacun peut produire du

0: contenu, commenter, partager, influencer. Et très souvent, sans filtre, sans recul et même sans vérification. Le résultat ? Des fake news circulent plus vite que les faits, les opinions prennent la place de la vérité et l'émotion remplace parfois la réflexion. Alors on apprend aux jeunes à vérifier leurs sources, à croiser les informations, à développer leur esprit critique. Et c'est une excellente chose. Mais au fond, une question demeure. Savoir s'informer, est-ce suffisant pour bien comprendre le monde ? Parce que derrière l'information, il y a toujours une interprétation, un angle ou même une vision. Deux personnes peuvent recevoir la même information et en tirer des conclusions totalement opposées. Pourquoi ? Parce que nous ne regardons jamais le monde de manière neutre. Nous regardons le monde à travers ce que nous croyons déjà. Alors la vraie question n'est peut-être pas seulement « est-ce que cette information est vraie ?» mais aussi « à partir de quoi je la comprends ?» Dans la Bible, il est écrit « Vous connaîtrez la vérité et la vérité vous rendra libre ». Une parole forte et intéressante, parce qu'elle ne parle pas simplement d'information, mais de vérité. Et la différence est essentielle. L'information éclaire un fait, la vérité éclaire le sens. L'information nous dit ce qui se passe. La vérité nous aide à comprendre pourquoi, et surtout comment nous positionner. Alors oui, il est indispensable d'apprendre à s'informer, mais peut-être est-il encore plus essentiel d'apprendre à se former intérieurement, former son discernement, son regard et même sa conscience. Parce que dans un monde saturé d'informations, le vrai enjeu n'est plus seulement d'avoir accès à la vérité, mais de savoir la reconnaître et peut-être aussi d'avoir le courage de s'y attacher.
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0: Chapitre 8. Le point capital de ce qui vient d'être dit, c'est que nous avons un tel souverain sacrificateur qui s'est assis à la droite du trône de la majesté divine dans les cieux comme ministre du sanctuaire et du véritable tabernacle, qui a été dressé par le Seigneur et non par un homme. Tout souverain sacrificateur est établi pour présenter des offrandes et des sacrifices, d'où il est nécessaire que celui-ci ait aussi quelque chose à présenter. S'il était sur la terre, il ne serait pas même sacrificateur, puisque là sont ceux qui présentent des offrandes selon la loi, lesquels célèbrent un culte, image et ombre des choses célestes, selon que Moïse en fut divinement averti lorsqu'il allait construire le tabernacle. Et soin, lui fut-il dit, de faire tout d'après le modèle qui t'a été montré sur la montagne. Mais maintenant, il a obtenu un ministère d'autant supérieur qu'il est le médiateur d'une alliance plus excellente qui a été établie sur de meilleures promesses. En effet, si la première alliance avait été sans défaut, il n'aurait pas été question de la remplacer par une seconde. Car c'est avec l'expression d'un blâme que le Seigneur dit à Israël, « Voici, les jours viennent, dit le Seigneur, où je ferai avec la maison d'Israël et la maison de Juda une alliance nouvelle. Non comme l'alliance que je traitais avec leur père, le jour où je les saisis par la main pour les faire sortir du pays d'Égypte. Car ils n'ont pas persévéré dans mon alliance, et moi aussi, je ne me suis pas soucié d'eux, dit le Seigneur. Mais voici l'alliance que je ferai avec la maison d'Israël. Après ces jours-là, dit le Seigneur, je mettrai mes lois dans leur esprit. Je les écrirai dans leur cœur, et je serai leur Dieu, et ils seront mon peuple. Aucun n'enseignera plus son concitoyen, ni aucun son frère, en disant « Connais le Seigneur, car tous me connaîtront, depuis le plus petit jusqu'au plus grand d'entre eux. Parce que je pardonnerai leurs iniquités, et que je ne me souviendrai plus de leurs péchés. » En disant « Une alliance nouvelle », il a déclaré la première ancienne. Or, ce qui est ancien, ce qui a vieilli, est près de disparaître.
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2: Pas avoir fait d'action illégale, okay. Aussi. Ça paraît facile à dire, ouais, mais plus compliqué à faire.
3: Parce que okay. Souvent les gens se souviennent plus de toi quand tu donnes beaucoup d'amour et tu es quelqu'un de très affectueux avec ta famille, avec tes proches.
4: Ouais, trop cool. Vous avez d'autres choses à ajouter?
5: Ah, c'est votre moment.
3: Non. À part, faut donner beaucoup d'amour aux gens. Ouais.

0: Il est 15h. 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
2: Bonjour, j'aime ton podcast car il renforce ma foi, notamment celui sur la division des pains qui donne des allures plus réalistes et d'auberge espagnole à ce passage. Voici une question qui pour moi est le plus grand miracle inexplicable dans le texte. Qu'est devenu Lazare puisque son corps était en état de décomposition? Jean 11, 39 et 44. Seigneur, il sent déjà car il est là depuis 4 jours. Et le mort sortit ayant les pieds et les mains liés de bandes et son visage était enveloppé d'un suaire. Jésus leur dit « Déliez-le et laissez-le aller. Merci pour ta lumière, tu éclaires ma foi. » Fin de la question, une belle question pour la saison de Pâques. Alors, j'ai aussi une question similaire qui m'est venue. J'ai bien écouté « Qu'a fait Jésus pendant 3 jours ?» Et j'agrée, qu'en est-il pour Lazare, mort, alors qu'il était au paradis en présence du Père? N'est-il pas cruel pour lui, après 4 jours passés dans la pureté absolue, d'être ressuscité par Jésus et de revenir finir sa vie sur cette terre? Merci. Écoute, merci pour ta question, pour ces deux questions. Ta question touche d'un côté la nature de la mort et deuxièmement la nature de la vie au-delà de la mort et enfin ce qui arrive à Lazare, le pauvre. Et en fait, je suis absolument d'accord qu'il y a une mesure de cruauté pour notre bien, donc ce n'est pas de la cruauté, pour la vie de Lazare qui a dû accepter quand même de servir d'exemple. On imagine mal le retour une fois son passage dans l'au-delà. Mais on va en parler justement. Alors, à la mort, la partie immatérielle de notre être, l'âme ou l'esprit, se détache du corps. Le corps retourne à la poussière, et d'où l'état de décomposition du corps de Lazare, et puis l'esprit va soit en présence de Dieu, soit en l'absence de Dieu. Tu peux regarder l'épisode 133, si tu es notamment à t'interroger sur ce qui se passe après la mort. C'est l'épisode où je traite « Est-ce que l'on dort après la mort ?» comme le veulent les adventistes. Ce n'est pas une question majeure à mon avis, donc ce n'est pas si grave que ça vraiment comme perspective, mais au moins tu pourras avoir quelques réflexions de part et d'autre sur cette question. Ma perspective, c'est que nous demeurons conscients, que nous allons soit auprès de Dieu, soit auprès soit loin de Dieu. Et en cela, Pierre parle de son corps comme une tente qu'il va bientôt quitter. Et en Philippiens, Paul a hâte de retrouver le Seigneur après sa mort. Luc 16 nous montre que les morts perdus sont conscients et en attente du jugement. Alors, quant à la vie au-delà de la mort, on va supposer que Lazare avait foi en Jésus et qu'il était donc sauvé. Là, donc, on touche à la nature du paradis. Dans la Bible, ce terme, le paradis, ne se trouve que 3 fois. Il se réfère étymologiquement à un jardin clos et il décrit 3 réalités. Le paradis initial, dont nous avons été exclus, Genèse 1 à 3. Le paradis temporaire, en attente de la résurrection, c'est ce qui va nous préoccuper ici, et le paradis éternel qui est décrit en Apocalypse 21 et 22 et dont j'ai parlé dans plusieurs épisodes. Il n'y a que 3 versets donc où se trouve le terme paradis et 2 d'entre eux décrivent ce paradis actuel, temporaire, le lieu où les enfants de Dieu sont en ce moment en attendant la résurrection. Et quels sont les 2 versets qui en parlent? On a Luc 23, 43 qui dit « À celui qui meurt aux côtés de Jésus, je te le dis en vérité, aujourd'hui tu seras avec moi dans le paradis. » 2 Corinthiens 12, 3 et 4, Paul parle de son expérience et il dit « Je sais que cet homme, était-ce dans son corps ou sans son corps, je ne sais, Dieu le sait, fut enlevé dans le paradis et qu'il entendit des paroles merveilleuses qu'il n'est pas permis à un homme d'exprimer. » Donc j'ai évoqué ces questions dans d'autres épisodes. Et j'aimerais qu'on se penche donc sur ce texte de Luc 23 qui va un petit peu éclairer, en tout cas être la base de notre réflexion sur ce qu'est ce paradis temporaire dans lequel se trouvait Lazare, je le crois. Le texte de Luc 23 est assez sidérant. Vous savez que Jésus est condamné à mort, mort par crucifixion. Il accomplit en cela toutes les prophéties faites à son sujet, notamment le psaume 22, Ésaïe 53 et un ensemble d'autres passages qui évoquent qu'il viendrait en sacrifice pour les péchés. Et l'un des malfaiteurs suspendu en croix blasphémait contre lui, Jésus. On est en Luc 23, 39. N'es-tu pas le Christ? Sauve-toi toi-même et sauve-nous. Mais l'autre lui fit des reproches et dit, ne crains-tu pas Dieu, toi qui subis la même condamnation? Pour nous, c'est justice, car nous recevons ce qu'ont mérité nos actes, mais celui-ci n'a rien fait de mal. Et il dit, Jésus, souviens-toi de moi quand tu viendras dans ton règne. Et Jésus lui répondit, en vérité, je te le dis, aujourd'hui, tu seras avec moi dans le paradis. Alors ce texte est sidérant par le propos que tient Jésus. Et on a évidemment la situation de l'homme incrédule qui ne voit en Dieu qu'une sorte de Père Noël qu'il a déçu. Et malheureusement, cette compréhension ne lui permet pas de bénéficier de la rédemption que Jésus propose. Et puis on a ce malfaiteur, équivalent d'un terroriste actuel pour la gravité de ce qu'il a fait au regard de l'Empire romain, qui a confiance en Jésus. Il sait qui est Jésus, puisqu'il sait qu'il va revenir établir son règne. Il demande peu, quand tu reviendras, souviens-toi de moi, et il obtient énormément. Aujourd'hui, tu seras avec moi dans le paradis. Qu'est-ce que l'on peut dire de ce paradis? Bah, premièrement, c'est un lieu de communion avec Jésus. On a une ébauche de cela dans l'Ancien Testament, où il est dit que l'Esprit retourne à Dieu qui l'a donné, Ecclésiaste chapitre 12, verset 7. On a Paul qui dit en Philippiens 1, 23, j'ai le désir de m'en aller d'être avec Christ, ce qui est de beaucoup le meilleur. De Corinthiens 5, 8, nous aimons mieux quitter ce corps et demeurer auprès du Seigneur. Donc tout ceci porte vraiment à penser qu'il y a une transition de la mort vers la personne de Christ. Il est question aussi de cette foule dont on reparlera dans un instant, en Apocalypse 7, 9, qui attendent la résurrection en présence de Dieu. Et puis lorsque Étienne meurt sous les pierres, il voit Jésus debout à la droite du Père, prêt à l'accueillir. Et donc on va de la mort, quand on est en Christ, on va de la mort vers Christ, et c'est un lieu de communion avec lui. Deuxièmement, c'est un lieu de conscience et de compréhension. L'histoire du pauvre Lazare et de l'homme riche, donc ce n'est pas le même Lazare dont il est question, nous enseigne la prolongation de l'existence en symétrie. Les perdus ont conscience, réfléchissant sur leur sort, ils intercèdent même pour leurs proches qui sont incrédules, et les autres sont dans le sein d'Abraham, et il serait difficile de se les représenter comme inactifs, ils sont là dans le sein d'Abraham avec une conscience de cela. Et puis on voit les martyrs de la foi qui prient en Apocalypse 6, 9 à 11. Ils ont conscience de l'injustice qu'ils ont subie et ils attendent la fin de l'histoire en priant pour que son règne vienne. Donc c'est un lieu de conscience et de compréhension de ce qui se passe. Troisièmement, c'est un lieu céleste, donc peu imaginable pour nous, mais localisable. Hébreux 12, 22, il est question de ceux qui célèbrent un culte qui est une image et une ombre des réalités célestes et qui regardent ce qui est plus loin. Le modèle qui a été montré sur la montagne. Donc il y a dans le ciel un modèle dont les représentations du culte en sont juste un exemple pédagogique. Hébreux toujours dit, au contraire, vous vous êtes approché de la montagne de Sion, de la cité du Dieu vivant, la Jérusalem céleste, des myriades d'anges. Et Apocalypse 7, 9, on voit une grande foule que nul ne pouvait compter, de toute nation, de toute tribu, de tout peuple, de toute langue. Ils se tenaient devant le trône et devant l'agneau, vêtus de robes blanches et de palmes à la main. Et donc on est là dans un endroit précis du ciel, donc immatériel et inaccessible à notre compréhension. Quatrièmement, c'est un lieu d'émotion et de désir. Il y a une joie vécue pour les pécheurs qui se repentent. De même, je vous le dis, il y a de la joie devant les anges de Dieu pour un seul pécheur qui se repent. Et Luc 16 parle de Lazare qui est consolé de ses maux. De nouveau, ce n'est pas le même Lazare, c'est le pauvre qui est sauvé. On voit même qu'il y a une certaine impatience de voir venir la fin des temps, puisque on voit en Apocalypse 6, 10 ces martyrs de la tribulation dire, mais jusqu'à quand, Seigneur? Et donc, il y a cette attente et ce désir de voir la fin de l'histoire. Et puis Apocalypse 14, 13 nous dit qu'il y a un repos des travaux. Quels travaux? Ben, la vie chrétienne est quand même un travail sur soi, travail dans le monde, et c'est pas toujours évident. Et il y a un repos. Cinquièmement, c'est un lieu de prière et de louange. Je l'ai évoqué, je ne vais pas le souligner davantage. Et probablement un lieu d'anticipation du tribunal de Christ. Nous amassons des trésors spirituels sur terre dans notre service que nous retrouverons au ciel. Et la Bible nous dit que nos œuvres nous suivent. Et en cela, il doit y avoir une certaine perspective d'attente de cela. Et puis enfin, septièmement, c'est un lieu relationnel. Je ne vois pas en quoi nous ne nous reconnaîtrions pas dans le ciel. On sent que les choses se comprennent avec Moïse et Élie lors de la transfiguration. Et donc, on peut anticiper, voir ceux et celles que nous aimions et que nous connaissions sur cette terre et qui sont sauvés. Et puis, huitièmement, c'est un lieu aux manifestations en partie similaires aux nôtres. Lorsque l'apôtre Paul monte au paradis, il entend des choses, donc sa condition est si proche de ce qu'il connaît qu'il ne peut distinguer s'il est parti avec son corps ou sans son corps. Donc il y a des similitudes, même s'il reste beaucoup de mystères. Et enfin, c'est un lieu où on accède aux fruits de l'arbre de vie. Jésus, alors c'est pas forcément immédiatement accessible, mais en tout cas, Jésus dit au vainqueur, je donnerai à manger de l'arbre de vie qui est aujourd'hui dans le paradis de Dieu, Apocalypse 2, 7. Et dernière remarque, c'est un lieu où on sait en partie ce qui se passe sur cette terre. J'ai évoqué la joie chez les anges, mais je me dis que ça doit faire écho donc à ceux qui en sont les témoins. Et puis aussi la joie lorsque le règne de Dieu se prépare à descendre, en Apocalypse 18. On a cette intercession jusqu'à quand? Et tout ceci nous montre que Lazare, pendant 4 jours, a joui de toutes ces choses. Alors, tu as posé la question, ou la deuxième personne a posé la question, est-ce que c'est pas cruel de revenir sur terre? Égoïstement, absolument. Moi, franchement, j'aurais été trop dégoûté si, au bout de 4 jours, du délice d'une communion avec Christ, du délice d'une vie sans péché, sans souffrance, sans violence, sans quoi que ce soit, on me dise « Hey, Florent, faut que tu retournes ». Mais je m'imagine aussi qu'un homme qui aimait Jésus, il est prêt à servir Jésus. Et je m'imagine aussi que quand un ange est venu lui annoncer qu'il avait un retour sur terre un peu inhabituel et qu'il devrait encore mourir avant de rejoindre définitivement ce paradis, je me dis qu'il a dû avoir le même réflexe que Marie qui a accepté la volonté de Dieu, que tous ceux que Dieu a appelés à dire, écoute, si c'est utile pour la gloire de Dieu, si c'est utile pour le témoignage des autres, j'accepte de revenir. Et en cela, il est un exemple d'accepter les conditions dans lesquelles on se trouve, ce que la providence divine peut nous donner. Tous les cas, quelle histoire extraordinaire que de passer quelques jours au paradis, de revenir sur terre après une résurrection miraculeuse, exceptionnelle, qui atteste de la puissance et de l'autorité de Jésus. Et le fait que, enfin, si j'avais été témoin de ça, j'aurais posé plein de questions à Lazare, n'est-ce pas? Et si j'avais été en souci de ça, ou si j'avais inventé le récit, je crois que j'aurais ajouté beaucoup de détails croustillants sur la mort et la résurrection que Lazare a vécu. Mais en fait, le projecteur est placé tout entier sur Jésus. Et c'est une des preuves, à mon avis, de la fiabilité de l'évangile. On voit à quel point ce qui est central, ce n'est pas l'expérience d'un homme, mais c'est la personne de Jésus-Christ. Et juste avant que Lazare ne soit ressuscité, nous lisons ce propos qui nous est donné dans l'évangile de Jean, au chapitre 11. Et Jésus affirme à son frère, la sœur de Lazare, Jésus lui dit, ton frère ressuscitera. Je sais, lui répondit Marthe, qu'il ressuscitera à la résurrection au dernier jour. Et Jésus lui dit, moi, je suis la résurrection et la vie. Celui qui croit en moi vivra quand même il serait mort. Et quiconque vit et croit en moi ne mourra jamais. Crois-tu cela? Et en cette histoire, donc, elle nous rappelle la centralité de Christ pour l'espérance qui est nôtre. Nous allons tous mourir et nous allons tous faire face au jugement dernier. La bonne nouvelle, c'est que Jésus est venu sur terre pour porter ce jugement dernier à notre place. Mais il nous invite, et c'est une condition sine qua non, à nous repentir dans la foi, dans la confiance, une sorte de loyauté paisible, en disant « Je crois que tu es mort pour moi, je crois que je suis pécheur et indigne de ton paradis, mais je crois que tu es mort pour couvrir mes fautes. J'ai confiance en toi, je m'abandonne à toi, je veux vivre pour toi. » En cela, la grâce est un cadeau transformateur qui nous invite à une confiance non seulement pour le pardon, mais une confiance aussi pour notre vie. Jésus interpelle Marthe en disant « Crois-tu cela ?» J'espère que c'est le cas, et sinon, ben, je t'interpelle avec cette même question. Crois-tu cela? L'expérience de Lazare en cela préfigure la nôtre. Nous allons mourir, mais un jour nous ressusciterons, cette fois-ci à l'image de Christ, dans une gloire éternelle qui n'aura aucune fin. Et ça, c'est l'espérance chrétienne.
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Saint-Esprit, ta présence est en ce lieu. Je veux tout simplement donner l'occasion à quelqu'un de se reconnecter avec Dieu, de se reconnecter avec Jésus-Christ.

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1: Et de célébrer la victoire que tu as acquise à la croix pour nous. Car oui, il y a 2000 ans, tu as dépouillé les principautés, les dominations, les esprits méchants dans les lieux célestes. Tu les as traînés dans ton cortège triomphal par la croix. Et nous voulons déclarer que plus que jamais, les ténèbres reculent de nos vies. Plus que jamais, les ténèbres reculent alors que nous avançons. Les ténèbres ont reculé.

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0: Nous sommes reconnaissants de vous retrouver. Nous disons merci à Dieu pour toutes choses. C'est lui qui occasionne des séances, qui occasionne des rencontres, parce que nous sommes déjà ensemble à travers cette émission qui nous relie, l'émission Famille en Éden. Avant de continuer, nous allons remettre toutes choses entre les mains du Seigneur. Père éternel, nous te disons merci. Merci pour ta faveur, merci pour tes grâces, merci pour le souffle de vie. Merci pour cette nouvelle occasion que tu nous donnes de parler de toi. Merci de ce que tu nous as permis d'être en connexion avec des personnes répandues dans le monde entier. Seigneur, nous voulons vraiment t'exprimer toute notre gratitude parce que c'est pas un acquis de servir Dieu, un acquis de vivre la vie chrétienne, mais c'est par la foi. Et la foi que tu déposes en nous, Seigneur, aujourd'hui, nous sommes vraiment reconnaissants de ce que tu nous as donné, la force, la puissance, la capacité que tu as déployée en nous de pouvoir nous lever et de venir exprimer, te laisser exprimer, parler à ton peuple. Merci Seigneur, nous voulons nous réduire afin que le Saint-Esprit prenne tout le contrôle sur tout ce qui sera fait et dit. Père, nous voulons nous diminuer afin que toi, tu sois vu et tu sois écouté. Nous invoquons ton sang, Seigneur Jésus, afin de taire toute voix qui se lève contre les programmes que tu as organisés, des programmes que tu as élaborés. Tous ceux qui sont connectés, nous voulons également les plonger dans le sang de Jésus-Christ et que toute forteresse soit renversée au nom de Jésus-Christ. Merci de ce que les consciences sont connectées à Dieu maintenant. Au nom de Jésus-Christ, nous avons prié. Amen, amen. Je rappelle que vous êtes avec le pasteur Rokiz de l'émission Famille en Éden. Je suis cofondateur du ministère international de la restauration des fondements, basé au Gabon, et fondatrice de l'organisation internationale des femmes chrétiennes de l'espace francophone OIFCF. Je suis sûr que tu as déjà entendu parler de OIFCF parce qu'on en parle par les réseaux sociaux. Alors aujourd'hui, nous allons continuer le grand thème traité par OIFCF. Le grand thème, c'est identifier les origines des problèmes conjugaux pour une restauration efficace. Identifier les origines des problèmes conjugaux pour une restauration efficace et définitive. Alors, nous avons parlé de plusieurs sous-thèmes. Je rappelle que les sous-thèmes indiquent les différentes sources de problèmes. D'accord? Nous sommes déjà, je crois qu'on va être au cinquième ou au sixième sous-thème. Donc, les sous-thèmes, en tout cas, si c'est aujourd'hui que vous nous écoutez, c'est beaucoup d'enseignements qui sont donnés depuis un moment déjà. Donc, tu peux te procurer les supports qui accompagnent, d'accord, les messages, soit les clés USB, soit les DVD, ou encore aller sur Amazon, vous allez trouver les supports là-bas aussi, ou nous contacter carrément via Facebook ou Twitter, en tout cas les réseaux sociaux. Et donc, on vous donnera des indications par rapport à la manière dont vous pouvez vous procurer nos documents. Donc, aujourd'hui, nous allons parler de quelque chose d'important aussi. Hein. De toute façon, tout est important. Tout ce que nous disons est important. Est important. Donc, le sous-thème d'aujourd'hui s'intitule « Le manque de communication dans le foyer, un fléau qui peut conduire au divorce. » Je répète, le manque de communication dans le foyer, un fléau qui peut conduire au divorce. Alors, qu'est-ce qui se passe? On a déjà plusieurs sources, ou bien nous avons identifié déjà plusieurs sources qui sont des sous-thèmes, d'accord? Et aujourd'hui, le Seigneur veut que nous parlions du manque de communication. Bien-aimés, nous devons tous savoir, en tant qu'être humain d'abord, avant de parler de chrétien, parler des hommes que nous sommes. C'est Dieu qui a institué les langues. C'est Dieu qui a créé le concept de communication, parler la parole, puisque c'est lui qui parle d'abord à travers sa parole. Il communique à travers sa parole. Donc, c'est lui qui est l'initiateur de ça. Alors, nous avons, pas nous, c'est le Saint-Esprit qui nous a révélé, il nous a parlé, il dit que le fait de ne pas communiquer dans un foyer, ça crée beaucoup de problèmes. Parce que quoi? La communication permet, d'accord, d'abord de parler ensemble, de se dire des choses ensemble, de discuter et de trouver enfin des terrains d'entente. Pouvoir discuter et trouver des terrains d'entente. Amen. Amener des solutions, d'accord? C'est d'abord cela. Mais avant toute chose, comme nous nous calquons dans l'émission Famille en Éden, nous calquons sur le modèle Adam et Ève avant la chute. Je répète, nous calquons sur le modèle Adam et Ève avant la chute. Qu'est-ce qui s'est passé? Je rappelle que dans Genèse 2, Dieu dit qu'il crée une aide semblable à Adam. Donc ici, le mot semblable veut simplement dire une personne avec qui ressemble d'abord Adam, mais qui a aussi la communication, c'est-à-dire que Dieu crée, amène Ève à l'existence d'abord pour créer une relation, d'accord? Pour mettre en place une relation, créer et consolider une relation. Amen. Donc c'est Dieu à travers, vous voyez, à travers la communication, il crée quoi? Une relation entre les individus. Et donc cela est d'autant plus valable pour les mariés. Moi je dirais même c'est crucial parce que si vous faites les sourds dans la maison, vous êtes sûr que vous êtes en train de créer des brèches, d'accord, entre vous. Amen. Donc Ève est venue d'abord pour créer le relationnel. Dieu crée le relationnel entre les personnes dont Adam et Ève, comme ils étaient seuls sur la terre à ce moment-là, mais Dieu amène Ève pour parler, d'accord, pour créer le relationnel, pour que Adam ait une personne avec qui il va communiquer, d'accord? Et parce que quoi? Parce que eux-mêmes au ciel là, ils ont un langage, peut-être un langage que nous n'allons pas comprendre sur la terre, mais lorsque nous irons au ciel, et la Bible parle aussi du parler en langue, donc la langue des anges, c'est pas ça? Et donc au ciel, ça veut dire quoi? Il y a des langues, amen? Il y a le relationnel également. Donc la communication ici permet le relationnel, d'accord? D'établir entre les personnes là, bonne relation, la bonne communication, hein, vous pouvez vous entendre et vous pouvez parler afin de créer une harmonie. Amen. Afin de créer une harmonie. Alléluia. Donc, c'est vraiment un élément très, très important. Vous voyez, quand vous ne vous entendez pas avec une personne qui parle une autre langue, vous voyez comment vous êtes comme des sourds dans la maison. Vous êtes comme des étrangers. Vous voyez, à même la langue des gestes, hein. La langue des signes, voilà. Donc, vous voyez, c'est toujours une façon de communiquer. Pourquoi? Ces gens-là, qui sont des non-voyants, des malentendants, regardez, ils ne communiquent pas, mais on a dû leur créer, d'accord, un moyen pour communiquer. Parce que si vous ne communiquez pas, c'est un problème. Amen. C'est un problème. Vous ne pourrez pas trouver une bonne entente dans la cohabitation. Il n'y aura pas l'entente dans la cohabitation. Donc, vous devez parler, vous devez discuter afin de trouver une harmonisation des choses, afin d'harmoniser un environnement. Alléluia. Et donc, c'est très important ici encore pour les mariés de vraiment communiquer. Alors, pourquoi communiquer? Parce que avant d'être des époux, l'homme et la femme sont d'abord, je peux dire, des compagnons. Amen. Avant d'être des époux, vous êtes d'abord des compagnons. Vous êtes ensemble pour l'œuvre. Vous êtes ensemble pour accomplir quelque chose. Donc, vous êtes d'abord... C'est pourquoi les couples qui ne sont pas amis, les couples qui ne sont pas amis ont des problèmes pour réussir, pour devenir un là. Ils ont des problèmes, ces époux-là. Parce que quoi? Ils ne sont pas amis. Ils n'arrivent pas à parler, à trouver l'amitié, à créer un lien d'amitié. Amen. Il n'y a pas de lien d'amitié. Donc, la communication permet de créer un lien d'amitié entre vous. Amen. Donc, quand vous communiquez souvent, vous êtes en train de créer une bonne ambiance entre vous. Amen. Donc, communiquer, c'est très important pour les mariés. Parce que c'est au cours des discussions, je ne suis pas en train de parler des disputes, hein. Je parle pas des disputes, des querelles. C'est pas de ça que je parle. Je suis en train de parler d'une communication harmonieuse que le Saint-Esprit va vous donner à travers sa sagesse. Amen. Et donc, c'est très important pour les mariés, parce que ça vous permettra de créer d'abord une ambiance, d'accord, qui va vous permettre de régler les problèmes. Alléluia. Donc, vous devez communiquer. Pourquoi? D'abord parce que c'est pour ça que vous êtes ensemble. Donc, c'est pour créer le relationnel, créer l'amitié, détendre l'environnement afin que vous puissiez trouver des terrains d'entente. Amen. Donc, la communication est très importante pour les époux particulièrement. C'est à travers ces temps de communication que vous allez découvrir des choses, d'accord? Vous allez découvrir des choses, par exemple, au niveau de vos enfants. Quand vous ne parlez pas avec vos enfants, l'ennemi pénètre et il peut s'asseoir facilement. Et donc, même avec vos enfants, vous devez communiquer, vous devez créer ce lien-là afin de pouvoir contrôler, vous les parents, ce qui se passe au niveau des enfants. Amen. Donc, c'est toujours important, ce lien-là, d'accord? La communication, c'est un lien qui permet aux personnes d'harmoniser, d'être dans une bonne ambiance, de trouver, d'accord, des terrains d'entente, d'harmoniser l'environnement. Amen. Quand les époux ne communiquent pas, quand les époux, d'abord, je vais dire les intérêts, d'accord, que procure la bonne communication. Je dis d'abord la bonne communication, parce qu'il y a une mauvaise communication. Parce que les actions et les gestes qu'on pose sont aussi une communication, un moyen de communiquer. Mais ici, je vais d'abord parler de la bonne communication. Mais sachez d'abord une chose, bien-aimé, c'est que ce qui va vous amener à asseoir une relation et à la consolider, là, nous sommes en train de parler de qu'est-ce qu'il faut dire au cours de la communication. Au cours des paroles, au cours des échanges entre époux, qu'est-ce qu'il faut dire? Qu'est-ce qu'il faut utiliser, d'accord, pour harmoniser, pour amener le céleste dans votre foyer? Qu'est-ce qu'il faut utiliser? Je vous donnerai deux armes. La première arme, c'est la parole. C'est la parole dont vous communiquez à travers la parole de Dieu. D'accord? Donc, vous n'allez pas discuter inutilement. Vous n'allez pas parler des sujets qui ne sont pas productifs. Vous n'allez pas communiquer sur des choses qui vous apportent des altercations permanentes. C'est pas là-dessus. Vous n'allez pas vous attarder sur ça. Mais la première chose que je vais vous révéler ici, c'est vraiment une force pour un couple, c'est la parole de Dieu. Donc, quand vous communiquez, c'est-à-dire que la parole de Dieu est l'élément qui va vous donner d'asseoir une bonne communication et une bonne relation conjugale. Amen. La parole de Dieu. Donc, quand vous passez votre temps à parler, à discuter, à communiquer sur la parole de Dieu à propos des projets de Dieu pour votre vie, ah là là, c'est une puissance, c'est une clé comme ça. Parce que lorsque vous discutez la parole, le Saint-Esprit est derrière la parole et il manifeste sa présence là où il y a la parole. Donc, le premier moyen ou bien le premier élément que vous allez utiliser en tant qu'époux, d'accord, pour communiquer, d'accord, c'est la parole de Dieu. Alléluia. C'est vraiment important de parler de la parole de Dieu, hein? La parole de Dieu, prier aussi, c'est une façon de communiquer. Mais ici, premièrement, la parole de Dieu. Ayez des discussions sur, je sais pas, en tout cas, quand vous avez une vision, quand vous voulez accomplir quelque chose, d'accord, vous devez vous asseoir, d'accord, vous devez vous asseoir. Pourquoi? Parce que si vous ne discutez pas, ça va amener autre chose. Ça va amener autre chose. Amen. Donc, la parole de Dieu est comme ce fondement-là que vous allez établir sur la,
1: la communication que vous avez. Donc, la parole de Dieu, discuter, hein, même parfois des doctrines. Pourquoi pas? Parce que ça va vous permettre d'asseoir une relation épanouie. Le Saint-Esprit est derrière la parole de Dieu. Quand vous discutez en tant qu'époux, qu'est-ce qu'il fait? Il vient, et même quand il y avait des imperfections, et qu'est-ce qu'il va faire? Il va commencer, d'accord, par nettoyer ces imperfections-là. Il va commencer par purifier même votre façon de communiquer. Parce que la parole de Dieu, l'effet de la parole de Dieu va créer cela. Amen. Va créer une certaine purification dans votre façon de communiquer. Alléluia. Donc, c'est vraiment la force. Moi, je dirais même que c'est la force parce que je l'ai souvent vu dans mon foyer aussi. Quand mon mari et moi, on a remarqué que lorsqu'on discute ensemble à propos de tout ce qui concerne Dieu, ça marche. Ça va très bien. C'est ce qu'on a remarqué. Et donc, avec le temps, on a essayé d'asseoir cela, c'est-à-dire des temps de parole. On a essayé d'asseoir ces temps-là de manière à ce que ça devienne une habitude. Parce que mon mari, au départ, c'est pas quelqu'un de bavard. Il parle pas beaucoup. Alors que moi, je suis une pie. Donc, je l'amenais, d'accord, à travers les discussions concernant les messages ou bien certains prédicateurs, vous voyez, certaines doctrines dont on discutait ensemble. Donc, c'est comme ça qu'il a été boosté. D'accord? Il a commencé à s'exprimer librement. Il a commencé à s'ouvrir. En tout cas, lui-même va vous dire tout à l'heure ce que ça a fait dans sa vie. Le fait d'avoir la parole de Dieu dans la bouche tout le temps. Alléluia. Donc, je suis en train de vous donner une clé comme ça. Ça veut dire quoi? Ça veut dire que vous ne devez pas communiquer sur rien du tout, sur des sujets vagues, des sujets, je sais pas moi, les choses du monde. Vous pouvez écouter des informations, d'accord. Vous pouvez discuter aussi au sujet des informations, d'accord. Mais quand vous voyez que il y a certaines choses lorsque vous parlez, lorsque vous communiquez, d'accord, là-dessus, ça crée des altercations. Ça veut dire que cette communication-là ou ce sujet-là n'est pas bon. Ça ne va pas produire quelque chose dans votre relation conjugale. Amen. Donc, je reprends, je résume la parole de Dieu. Est votre première clé, si je veux dire ça. Et je dirais même que c'est la fondamentale. La parole de Dieu est votre première clé pour consolider une relation conjugale harmonieuse. La parole de Dieu va épurer, d'accord, les imperfections que vous avez. Hein, même quand vous ne saviez pas au départ communiquer, avec la parole de Dieu, vous allez vous ouvrir. Vous allez être à l'aise maintenant. C'est ça qui va en fait déployer des choses en vous. Ça va créer ce lien d'amitié-là. Amen. Donc, c'est ce que la parole de Dieu fait. Quand on parle la parole de Dieu, ça nous donne de nous ouvrir. Ça crée le lien d'amitié entre les époux. Amen. Donc, c'est cela, la parole de Dieu. Alléluia. Ça amène aussi une bonne ambiance dans la maison. Ça, c'est vraiment une expérience que j'ai faite dans mon foyer. J'ai fait cette expérience-là. Ça a été productif pour nous. Parce que même quand on discute la parole de Dieu avec les enfants, on se rend compte qu'il y a une bonne ambiance dans la maison. Tout le monde est à l'aise. Alléluia. Tout le monde est à l'aise. Parce que c'est la parole de Dieu. Elle amène, je sais pas comment je vais dire, elle amène la présence de Dieu. Amen. La présence de Dieu, quand vous discutez la parole de Dieu, elle amène la présence de Dieu. Elle crée une bonne ambiance dans la maison. Amen. Que Dieu vous bénisse. À la prochaine fois. Amen.
2: Amen.
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1: Voici sa parole pour aujourd'hui.
2: Lundi 13 juillet. Seulement 17 mots. Que ces choses occupent vos pensées. Philippiens chapitre 4 verset 8. À la fin d'un dîner de gala donné en l'honneur d'un homme d'affaires réputé, après les plaisanteries et les boutades d'usage, l'invité d'honneur se leva pour dire quelques mots. Il commença par se souvenir de ses débuts en affaires, parla de ses réussites et de ses échecs, et des raisons expliquant ses décisions. « Permettez-moi de vous expliquer pourquoi j'ai eu tant de succès, » dit-il. « Il y a bien des années, j'ai rencontré un homme qui devint mon patron et mon guide pendant de longues années. Un jour, il me donna sa carte professionnelle au dos de laquelle il avait inscrit 17 mots. Il m'affirma que chaque fois qu'il avait dû prendre une décision difficile et importante ou qu'il s'était trouvé dans une impasse, il avait lu chacun de ces 17 mots avant de fermer les yeux, de prier et d'attendre dans le silence. À chaque fois, quelque chose d'extraordinaire s'était produit. L'un des 17 mots s'était imposé à lui pour lui donner la direction à suivre. Il m'assura qu'en 40 ans de carrière, jamais ces 17 mots ne l'avaient trompé. Et ce soir, je peux vous affirmer aussi que dans mes 40 ans de carrière, ils ne m'ont pas trompé une seule fois non plus. Puis, il fit circuler sa carte, au dos de laquelle étaient inscrits ces 17 mots. Prépare-toi, écoute, aime, choisis, concentre-toi, crois, détends-toi, agis, pardonne, prie, fais confiance, change, persévère, accepte, ose, attends. Et maintenant, la puissance de ces mots vous a été transmise.
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1: Bon, je suis né dans une famille chrétienne. Mes parents étaient chrétiens avant de se marier. Puis mon enfance était marquée surtout par les problèmes de guerre, le conflit qui continue encore au Liban, puisque je suis né dans ce pays du Moyen-Orient. J'étais né durant la guerre des Sept Jours, quand Israël a conquéré les pays arabes autour d'elle. Puis toute mon enfance jusqu'à l'âge de 15 ans, 16 ans, c'était la guerre. Puis mes souvenirs d'enfance, c'est surtout la guerre, puis les atrocités de la guerre. Ça m'a marqué beaucoup, mais de l'autre côté, on était dans une famille chrétienne. Les parents ont essayé de nous conserver une atmosphère assez chaleureuse. Puis on vivait vraiment notre foi à la maison. Donc les parents nous enseignaient la Bible, puis ils vivaient devant nous ce qu'ils enseignaient. Puis je trouve que c'est intéressant un peu de parler un peu de témoignage de mon père, qui a connu le Seigneur à l'âge de 22 ans, quand il était tout jeune. Il l'a connu juste en lisant la Bible. Il était exposé à une Bible. Moi, je dis que c'était la providence. C'était pas par chance. Il a ouvert la Bible avec un ami, puis ils ont commencé à lire, puis il a trouvé que c'était l'une des deux choses. Ou la Bible était falsifiée, ou leur christianisme n'était pas vrai. Puis en découvrant la vérité, il s'est converti puis a consacré sa vie au Seigneur. C'est comme ça que moi, je suis né dans cette famille. La première Bible que j'ai lue, c'était le visage de mes parents, puis la vie de mes parents. J'ai connu le Seigneur à travers leur vie. Puis en cheminant dans cette vie personnelle, j'étais exposé à plusieurs défis. Puis à l'âge de l'adolescence, je commençais à me demander des questions. Est-ce que c'est une foi que j'ai hérité de mes parents ou c'est une conviction personnelle? J'étais vraiment partagé entre une foi virtuelle, la raison et la vie chrétienne pratique quotidienne. Parce que je voulais avoir une vie parfaite, mais j'arrivais pas à l'avoir. Donc, j'étais comme partagé entre ces deux mondes, le monde pratique puis le monde virtuel de la foi. Il y a eu plusieurs événements pendant ma vie. J'étais exposé à plusieurs risques. Je passais proche de la mort plusieurs fois. Et ce sujet était devenu tellement commun dans ma vie à cause de la guerre qu'on vivait. J'étais comme indifférent à un certain moment à la mort parce que je savais que si je meurs, je vais être au ciel. Jusqu'au temps où je perds mon ami de classe. Puis quelques mois après, je perds un autre ami dans d'autres circonstances et un troisième dans la même année. J'avais 13-14 ans. Puis là, je me demandais est-ce que ces gens-là sont morts, sont perdus pour de bon? Parce que je savais que c'était des jeunes, mais ils n'étaient pas croyants. J'avais témoigné à plusieurs reprises devant eux, puis ils n'étaient pas tellement convaincus. Là, je me demandais, est-ce qu'ils sont perdus pour une éternité? Ou est-ce que il y a une vie après la mort? Des questions qui se bousculaient dans mon cerveau. Puis là, je commençais à douter de mon salut moi-même. Je savais tout, mais comme j'arrivais pas à être parfait, je me demandais est-ce que je suis vraiment sauvé? Est-ce que si je meurs, est-ce que je vais avoir une vie éternelle avec le Seigneur ou je vais être perdu comme mes proches amis? Donc là, je vivais tout un conflit interne. Puis à chaque fois, mon père était à côté de moi pour me dire que c'est pas de toi que ça vient, c'est du Seigneur, c'est lui qui t'a sauvé, c'est lui qui va garantir ton salut. Durant une réunion de jeunes, il y avait quelqu'un qui prêchait, puis il mentionne un verset tiré du livre des Rois, quand Élie avait parlé au peuple, puis en disant « Jusqu'à quand vous hésitez entre les deux chemins? Si Dieu est le vrai Dieu, suivez-le. Si c'est Baal, suivez-le. » Puis ce verset m'a vraiment parlé. Puis c'était vraiment quelque chose adressé à moi parce que je vivais entre les deux mondes. puis je chevauchais entre le monde et le Seigneur. Puis pendant des semaines, ce verset me poursuivait, jusqu'au temps que j'étais convaincu qu'il fallait faire un choix. Et à ce moment-là, je me suis recueilli devant le Seigneur en disant, je vais prendre une décision, je vais te suivre. Je sais que tu es le vrai Dieu, je sais que la parole de Dieu, c'est la parole vivante. Et là, j'étais convaincu que c'est pas par ma propre force que je veux continuer, c'est par la grâce du Seigneur, puis la grâce de Dieu. Puis là, je me suis remis à lire ma Bible. Puis je trouvais que c'est un livre extraordinaire. Ça me parlait vraiment. Dans chaque lecture, je trouvais quelque chose adressé personnellement à moi. Puis il y avait des versets que je connaissais, mais là, c'est autre chose. Là, ça sortait du livre pour me parler, pour me dire quelque chose. Puis avant, je connaissais la Bible comme des informations, mais à partir de ce moment, c'est comme une force qui transformait ma vie. C'était pas juste des informations, c'était une force de transformation dans ma vie. Je trouve que c'est un livre merveilleux, là. Je vous ai mentionné que mon père a été sauvé à travers juste la lecture de ce livre. Puis moi, d'après ma propre expérience, j'ai trouvé que c'était une parole qui est vivante, qui est valable pour toujours, qui nous parle, qui répond à nos besoins, nos questionnements, tout ce qu'on a dans notre tête, là. Il y a des réponses dans cette Bible. Puis j'étais encouragé à la lire, puis je la lisais vraiment d'une façon extraordinaire. Là, je passais des heures à la lire, puis je trouvais beaucoup de passion à la lire. Puis là, j'encourage actuellement mes enfants à le faire, bien, tous les jeunes autour de moi. Je les encourage à lire la Bible et à relire la Bible, parce qu'il y a des réponses à tout dans ce livre merveilleux.
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2: Va vers la fourmi paresseux, considère ses voies et deviens sage. Proverbe 6, verset 6. On trouve 14 fois le mot paresseux dans les proverbes, et on trouve souvent plus de 14 paresseux dans une même église. Il faut le dire, beaucoup de gens veulent profiter des autres. Certains usent de l'argent des autres, d'autres se reposent sur le travail d'un collègue, et d'autres encore sont partisans du moindre effort. Moins ils en font, plus ils sont heureux. Lorsque nous étions chez vous, nous nous disions expressément « si quelqu'un ne veut pas travailler, qu'il ne mange pas non plus ». 2 Thessaloniciens 3, verset 10. Dans certains pays, une seule personne fait vivre toute sa famille, ses cousins, ses oncles, ses frères et sœurs, et les autres ne veulent pas travailler, ils profitent. Certains reçoivent de l'argent de leur famille, par Western Union par exemple, alors qu'ils ne se donnent pas les moyens de trouver réellement un travail. Un jour, un homme est arrivé dans une église que je connaissais. Il disait vivre par la foi et ne pas avoir de logement. Il allait donc dormir chez un couple de l'église, puis au bout de plusieurs semaines chez un autre couple, et ainsi de suite. Une femme qui l'avait accueilli lui proposa de chercher du travail, mais il rétorqua « Je ne veux pas travailler, je dois étudier la Bible ». En fait, il ne faisait rien de ses journées. Il profitait des autres et mettait les pieds sous la table. Le paresseux manque d'appétit à agir, par manque de mobile ou par une absence de raison de vivre. Il est souvent conscient de son état, sait ce qu'il devrait faire pour en sortir, mais ne le fait pas. Agir lui semble un effort titanesque qu'il convertit en intention sans suite et en culpabilité de ne pas avoir fait ce qu'il s'était promis de faire. Je déclare, je refuse d'être paresseux. Dieu est un Dieu de production, alors je dois produire à tous les niveaux sans me trouver d'excuses.
1: Extrait du livre 365 jours au cœur des proverbes de Jérémy et Annabelle Sourdril.
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0: Grattez le vernis de religion sociologique pour découvrir ce qu'est vraiment l'évangile du Christ. Thierry de Saussure, psychanalyste et théologien.
1: Les étudiants, ils venaient à mon cours en disant « Mais qu'est-ce qu'on peut bien faire avec la psychanalyse d'une part, avec le christianisme de l'autre ?» Et les travaux qu'ils m'ont rendus en fin d'année dénotent chez la grande majorité d'entre eux qui n'avaient aucune culture religieuse, même si elle flotte partout dans l'éducation, etc., des découvertes absolument impressionnantes en adultes de ce que peut être ce Dieu-là, de Jésus-Christ, etc. Là, je dois dire que c'est très émouvant de voir comment peut-être qu'une certaine déchristianisation prépare un terrain qui est plus propice à la découverte de l'Évangile que lorsque c'était complètement recouvert comme une avalanche par la religion habituelle.
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Vous avez dit tout travail mérite salaire. Alors l'honnêteté nous oblige à dire que la formulation est un peu arrangée, mais l'idée, sans contestation possible, se trouve bien dans la Bible pour condamner la pratique de l'esclavage et encourager à récompenser l'effort de ceux qui se donnent du mal. Ainsi, par exemple, dans l'évangile de Luc, chapitre 10, verset 7, où est rapportée cette parole de Jésus invitant ses disciples à se faire accueillir dans les maisons qu'ils visitent sans bourse déliée, car l'ouvrier mérite son salaire. La sentence est métaphorique puisqu'elle s'applique surtout au travail d'évangélisation, dont la contrepartie peut-être le gîte et le couvert. Depuis, l'idée s'est élargie, d'abord pour justifier chez les religieux un idéal de pauvreté, pas toujours respecté, ensuite pour faire reconnaître la dignité de tout travail. Extrait du livre « Expression biblique expliquée » de Paul Desallemands et Yves Stalloni, paru aux éditions Chênes.

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0: Je regardais et j'entendis la voix de beaucoup d'anges autour du trône, des êtres vivants et des vieillards. Et leur nombre était des myriades de myriades et des milliers de milliers. Ils disaient d'une voix forte, « L'agneau qui a été immolé est digne de recevoir la puissance, la richesse, la sagesse, la force, l'honneur, la gloire et la louange. Et toutes les créatures qui sont dans le ciel, sur la terre, sous la terre, sur la mer, et tout ce qui s'y trouve, je les entendis qui disaient. »
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3: Je me suis enfin sentie aimée pour moi-même. D'après l'Évangile de Jean, chapitre 4, versets 1 à 42. Cet homme a changé ma vie. Non, je ne parle pas de mon compagnon, mais de celui qui a passé quelques jours dans mon village il y a un an. Pourtant, dans ma vie, j'en ai connu des hommes. J'ai été mariée 5 fois. 5 fois l'espoir d'être aimée. 5 fois la frustration de ne pas me sentir à la hauteur. 5 fois la honte, la douleur d'être répudiée. Pour l'un, je parlais trop. Pour l'autre, c'était ma façon de cuisiner ou encore de faire le ménage. Le dernier, il m'avait simplement trouvée trop terne. 5 fois la sensation d'être jetée après usage. À l'époque, j'avais abandonné l'idée d'être aimée. Je m'étais mise en couple avec un homme, lui aussi d'âge mûr, un veuf que j'avais supplié de ne pas m'épouser. Dans le village, on me prenait pour une femme de mauvaise vie, sans voir qu'en réalité, je n'avais juste plus l'énergie de me donner. Pourquoi me marier? Pour qu'on me jette à nouveau? Alors je vivais dans mon coin. J'avais rétréci ma vie à Jonas et aux enfants quand ils venaient nous voir 2 ou 3 fois l'an. Ce jour-là, comme d'habitude, j'étais en route vers le puits à l'heure la plus chaude, l'heure où j'étais sûre de ne rencontrer aucun regard méprisant. Mais lorsque j'arrive, cet homme est assis, seul, sur la margelle du puits. Je vois bien qu'il n'est pas du coin. C'est un juif. Entre son peuple et le mien, une longue histoire de haine et de racisme. L'homme me regarde, il me demande de l'eau. Doucement, gentiment, comme un cadeau. Commence une longue conversation que je pourrais vous raconter une autre fois. Il était très patient avec moi. Il m'expliquait ce que je ne comprenais pas. C'était inédit, hein. Un homme, un étranger qui me traitait, moi, comme une femme de valeur digne de son attention. J'étais pourtant mal à l'aise. Sûrement, s'il connaissait ma vie, il ne me regarderait même pas. Mais trop à mon bonheur d'avoir une discussion normale, je profitais de cette opportunité. À un moment, j'ai compris qu'il était au courant de ma situation. Il m'a parlé de mes 5 maris et de mon compagnon, et j'ai compris que depuis le début, il savait qui j'étais. Et pourtant, quelle attention il m'accordait. Il me parle de Dieu, de cette soif que seul Dieu peut étancher. Et pour la première fois, je me sens respectée, aimée. Avec lui, je sens mon cœur qui se remplit, se guérit, s'apaise, comme si Dieu lui-même m'accueillait dans sa vie. Depuis que j'ai rencontré Jésus, mon regard sur Dieu, sur moi et même sur les hommes a changé. Je ne serai plus jamais la même.
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Une rencontre, un lieu, un instant. 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Un verbe, le verbe. Un mot, une relation. 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
1: Jérémie, chapitre 5. Parcourez les rues de Jérusalem, regardez, informez-vous, cherchez dans les places s'il s'y trouve un homme, s'il y en a un qui pratique la justice, qui s'attache à la vérité, et je pardonne à Jérusalem. Même quand ils disent « L'Éternel est vivant », c'est faussement qu'ils jurent. Éternel, tes yeux n'aperçoivent-ils pas la vérité? Tu les frappes, et ils ne sentent rien. Tu les consumes, et ils ne veulent pas recevoir instruction. Ils prennent un visage plus dur que le roc. Ils refusent de se convertir. Je disais, ce ne sont que les petits. Ils agissent en insensé parce qu'ils ne connaissent pas la voie de l'Éternel, la loi de leur Dieu. J'irai vers les grands et je leur parlerai. Car eux, ils connaissent la voie de l'Éternel, la loi de leur Dieu. Mais ils ont tous aussi brisé le joug, rompu les liens. C'est pourquoi le lion de la forêt les tue. Le loup du désert les détruit. La panthère est aux aguets devant leur ville. Tous ceux qui en sortiront seront déchirés. Car leurs transgressions sont nombreuses. Leurs infidélités se sont multipliées. Pourquoi te pardonnerai-je? Tes enfants m'ont abandonné, et ils jurent par des dieux qui n'existent pas. J'ai reçu leur serment, et ils se livrent à l'adultère. Ils sont en foule dans la maison de la prostituée. Semblables à des chevaux bien nourris qui courent çà et là, ils hennissent chacun après la femme de son prochain. Ne châtirai-je pas ces choses-là? Dit l'Éternel. Ne me vengerai-je pas d'une pareille nation? Montez sur ces murailles et abattez, mais ne détruisez pas entièrement. Enlevez ces ceps qui n'appartiennent point à l'Éternel, car la maison d'Israël et la maison de Juda m'ont été infidèles, dit l'Éternel. Ils renient l'Éternel, ils disent « Il n'existe pas, et le malheur ne viendra pas sur nous, nous ne verrons ni l'épée, ni la famine. » Les prophètes ne sont que du vent, et personne ne parle en eux. Qu'il leur soit fait ainsi. C'est pourquoi ainsi parle l'Éternel, le Dieu des armées. Parce que vous avez dit cela, voici, je veux que ma parole dans ta bouche soit du feu, et ce peuple du bois, et que ce feu les consume. Voici, je fais venir de loin une nation contre vous, maison d'Israël, dit l'Éternel. C'est une nation forte. C'est une nation ancienne, une nation dont tu ne connais pas la langue et dont tu ne comprendras point les paroles. Son carquois est comme un sépulcre ouvert. Ils sont tous des héros. Elle dévorera ta moisson et ton pain. Elle dévorera tes fils et tes filles. Elle dévorera tes brebis et tes bœufs. Elle dévorera ta vigne et ton figuier. Elle détruira par l'épée tes villes fortes dans lesquelles tu te confies. Mais en ces jours, dit l'Éternel, je ne vous détruirai pas entièrement. Si vous dites alors, pourquoi l'Éternel, notre Dieu, nous fait-il tout cela? Tu leur répondras, comme vous m'avez abandonné et que vous avez servi des dieux étrangers dans votre pays, ainsi vous servirez des étrangers dans un pays qui n'est pas le vôtre. Annoncez ceci à la maison de Jacob, publiez-le en Juda et dites, écoutez ceci, peuple insensé et qui n'a point de cœur. Ils ont des yeux et ne voient point. Ils ont des oreilles et n'entendent point. Ne me craindrez-vous pas, dit l'Éternel, ne tremblerez-vous pas devant moi? C'est moi qui ai donné à la mer le sable pour limite, limite éternelle qu'elle ne doit pas franchir. Ses flots s'agitent, mais ils sont impuissants. Ils mugissent, mais ils ne la franchissent pas. Ce peuple a un cœur indocile et rebelle. Ils se révoltent et s'en vont. Ils ne disent pas dans leur cœur « Craignons l'Éternel, notre Dieu, qui donne la pluie en son temps, la pluie de la première et de l'arrière-saison, et qui nous réserve les semaines destinées à la moisson. C'est à cause de vos iniquités que ces dispensations n'ont pas lieu. Ce sont vos péchés qui vous privent de ces biens. Car il se trouve parmi mon peuple des méchants. Ils épient comme l'oiseleur qui dresse des pièges. Ils tendent des filets et prennent des hommes. Comme une cage est remplie d'oiseaux, leurs maisons sont remplies de fraudes. C'est ainsi qu'ils deviennent puissants et riches. Ils s'engraissent, ils sont brillants d'embonpoint, ils dépassent toute mesure dans le mal, ils ne défendent pas la cause de l'orphelin, et ils prospèrent, ils ne font pas droit aux indigents. Ne châtirai-je pas ces choses-là, dit l'Éternel, ne me vengerai-je pas d'une pareille nation? Des choses horribles, abominables, se font dans le pays. Les prophètes prophétisent avec fausseté, les sacrificateurs dominent sous leur conduite, et mon peuple prend plaisir à cela. Que ferez-vous à la fin ?

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0: Bonjour, heureux de te retrouver en ce lundi. La parole de Dieu déclare, le Seigneur dit une parole et les messagères forment une grande armée. Les messagères de bonnes nouvelles forment une grande armée. Et pendant cette semaine, je vais m'adresser aux femmes. Alors, sur YouTube, en tout cas sur la chaîne YouTube de MCI, c'est entre 68 à 70% des personnes qui nous écoutent qui sont des femmes. Alors peut-être sur les autres canaux de diffusion, que ce soit sur Free, que ce soit sur Canal+, ou ailleurs, les résultats seraient un peu différents. Mais en tout cas, sur Internet, sur YouTube, on s'adresse à 68 à 70% de femmes. Alors, vous, mes sœurs, cette semaine, vous allez être bénies par la parole de Dieu. Et comme chaque lundi, avant d'entrer dans le sujet d'aujourd'hui, alors que nous allons donc parler de 7 femmes de foi, aujourd'hui, donc pendant cette semaine, une série sur les femmes. La semaine prochaine, on fera une série sur les couples. Et je veux saluer en ce lundi tous les frères et toutes les sœurs, particulièrement, qui habitent au Niger, dans la capitale, à Niamey. Alors, que le Seigneur vous bénisse. Yesuya Albarkatchekou. Alors, je ne sais pas si je le dis bien. Tu pourras me corriger peut-être. Et donc, Niamey, c'est situé donc sur les rives du fleuve Niger, dans l'ouest du pays, dans lequel on trouve d'ailleurs des hippopotames. Alors j'ai été déjà au Burundi et j'en ai vu effectivement là dans le fleuve. Et là-bas à Niamey, si tu y vas, tu peux visiter le grand marché de Niamey. Niamey a une particularité, c'est que c'est un climat très très chaud. Donc vraiment un peu comme dans le désert, il peut faire plus de 45 degrés pendant la saison chaude, au point où les habitants, quand ça, il fait un petit peu moins de 30 degrés, ils peuvent dire qu'il commence à faire un peu froid. Donc vraiment un pays très très chaud. Sur place, plusieurs spécialités. Alors le tchoukoudou, donc c'est une spécialité culinaire très très populaire. Il y a aussi le kilishi, c'est une viande séchée très fine, assaisonnée d'épices. Gordon, tu aimerais ça. Et le dambou, c'est un couscous. Et apparemment là-bas, on boit du thé pendant des heures. Donc il y a des groupes d'hommes qui boivent du thé pendant des heures. Alors j'ai jamais eu l'occasion d'aller au Niger, mais j'ai beaucoup écouté la louange du Niger. Alors vraiment que le Seigneur vous bénisse, vous qui habitez au Niger, et aussi pour votre cœur pour le Seigneur et la louange qui vient du Niger. Alors je remercie également tous les partenaires, c'est grâce à vous qu'on peut continuer ces émissions et qu'on peut bénir une multitude de personnes. Et je veux lire le témoignage d'une sœur qui habite aux USA. Donc je sais pas si c'est Lauren Bell ou Lauren Bell, on va dire Lauren Bell. Donc une sœur ivoirienne qui vit aux États-Unis, elle dit à Détroit plus précisément. Je remercie Jérémy pour sa prière du psaume 35. J'avais un problème cardiaque qui nécessitait une opération pour l'installation d'un pacemaker depuis 2018. Un soir, lorsque je naviguais sur le net, mes yeux se sont posés sur cette prière et elle m'a guéri de ce mal de cœur. Au fur et à mesure que je l'écoutais, je sentais un pincement dans ma poitrine du haut en bas, une douleur terrible comme si on me déchirait la poitrine. Terminée, je l'ai reprise, la prière, plus de 3 nuits. J'ai prié avec et depuis le mois d'octobre, je n'ai plus mal au cœur. Je cherchais depuis comment rendre ce témoignage, que Dieu vous inspire davantage d'autres prières, car c'est avec prière inspirée que j'ai été guéri. Alors on remercie vraiment le Seigneur de ce qu'il a fait à travers cette émission. Et si toi aussi, ma sœur, mon frère, tu as un problème de cœur, que la puissance de guérison coule tout simplement pendant cette émission, pendant ce temps, même si on ne parle pas directement de guérison, que la présence de Jésus, que l'onction du Saint-Esprit descende sur toi pour te guérir complètement. Alors la semaine dernière, on a parlé de Jésus, comme toujours, mais cette fois-ci, on s'est vraiment intéressé à Jésus et avec cette question, est-ce que Jésus t'intéresse-t-il vraiment ? Je t'ai encouragé en te disant que Jésus veut te nourrir et j'ai parlé de ce qu'était entre guillemets la pire prédication de Jésus au point où plusieurs de ses disciples qui marchaient avec lui l'ont abandonné. En te disant, je dis que Jésus te laisse le choix en fait, même de le quitter. Il ne nous force pas et on a fait une prière vendredi pour qu'on puisse recevoir le pain vivant descendu du ciel. Alors on va passer à la pensée du jour et je veux te rappeler la devise de prière inspirée. Donc, quels que soient les problèmes que tu rencontres et jusqu'à l'imminent retour de Jésus, arrête-toi pour prier et lire la Bible tous les jours. Marche dans l'amour et dans l'esprit. Persévère dans la foi et dans la sainteté. Aujourd'hui, on va s'arrêter sur persévère dans la foi. Persévère dans la foi. Avec cette pensée, croire à une chose impossible. Je veux t'encourager aujourd'hui à pouvoir croire à ce que Dieu te dit, même si cela paraît impossible. Selon qu'il est écrit dans Romains au chapitre 10, au verset 17, on lit ce passage avec Marie.
1: Ainsi, la foi vient de ce qu'on entend, et ce qu'on entend vient de la parole de Christ.
0: Amen. Alors Dieu t'encourage aujourd'hui en te disant que même si maintenant tu n'as pas une grande foi, cette foi va te venir en lisant ou en entendant la parole de Christ. Alors ne te décourage pas par rapport au niveau de ta foi actuelle, mais que tu puisses recevoir la foi de Dieu. Non même ta propre foi, mais recevoir la foi de Dieu et que cette foi de Dieu en toi puisse t'amener plus loin et puisse t'amener à croire les choses impossibles que Dieu t'appellerait à vivre. Et ça a été l'histoire de Marie. Alors Marie, on lui a prophétisé qu'elle allait enfanter un fils, elle qui n'avait jamais connu d'homme. Comment croire une telle chose? Comment on peut... Et imaginez quand même Marie qui a dû croire qu'elle allait accoucher, qu'elle allait avoir un enfant dans son sein sans qu'elle ait connu d'homme. Cette chose ne s'est jamais passée. Donc il lui fallait une foi remarquable. Mais c'était peut-être encore plus difficile lorsque, elle est tombée enceinte, lorsqu'elle a vu qu'en effet, elle portait un enfant. Par rapport à tout ce que les autres pouvaient penser et dire d'elle, et toute sa vie, des gens devaient dire que c'était un mensonge, qu'elle avait connu un homme, bien sûr, et toute la vie, elle a dû persévérer dans la foi, elle a dû persévérer dans cette conviction qu'elle avait, elle savait, bien sûr, qu'elle n'avait pas connu d'homme, mais elle devait persister face aux autres et face à ce que disent les autres. Parfois, tu vis ton miracle et tu sais ce que tu as vécu, mais les autres peuvent tellement être insistants qu'ils te font perdre la foi et qu'ils te font douter de ce que Dieu t'a donné. Alors ne doute pas. Et une chose intéressante avec Marie, le mot, donc le prénom Marie dans le Nouveau Testament, donc en grec, veut dire leur rébellion. Leur rébellion. Donc pas forcément la rébellion de Marie, mais leur rébellion. Alors on comprend avec Marie en effet la rébellion des hommes et des femmes par rapport aussi à l'enfant qu'elle portait. Et Marie vient de Myriam, donc dans l'Ancien Testament, qui par contre voulait vraiment dire rébellion et obstination. Je veux m'adresser, je sentais vraiment le Saint-Esprit parler fortement à mon cœur, et on y reviendra peut-être cette semaine, mais à certaines femmes d'entre vous qui avaient un fort caractère. Et c'est pas mauvais d'avoir un fort caractère. En fait, Myriam voulait dire rébellion et obstination. T'as le choix en fait. Soit ton caractère va faire de toi un fort caractère, va t'amener comme à une sorte de rébellion, un caractère qui va aller contre Dieu, ou à une obstination, mais une bonne obstination, une persévérance, une détermination. Et je déclare au nom de Jésus-Christ que tu es comme Marie obstinée, comme Marie persévérante, comme Marie déterminée à accomplir, à vivre et à voir et à expérimenter ce que Dieu t'a dit. Marie a cru à une simple parole. Et on peut lire dans Luc au chapitre 1, on va aller directement au verset 30 et verset 31.
1: L'ange lui dit, « Ne crains point, Marie, car tu as trouvé grâce devant Dieu. Et voici, tu deviendras enceinte et tu enfanteras un fils et tu lui donneras le nom de Jésus. »
0: Et au verset 34.
1: Marie dit à l'ange, « Comment cela se fera-t-il puisque je ne connais point d'homme ? » L'ange lui répondit, « Le Saint-Esprit viendra sur toi et la puissance du Très-Haut te couvrira de son ombre. C'est pourquoi le Saint-Enfant qui naîtra de toi sera appelé Fils de Dieu. » Voici Élisabeth, ta parente, a conçu, elle aussi, un fils en sa vieillesse. Et celle qui était appelée stérile est dans son sixième mois, car rien n'est impossible à Dieu. Marie dit, « Je suis la servante du Seigneur. Qu'il me soit fait selon ta parole. » Et l'ange la quitta.
0: Amen. Alors, Marie a cru à une chose impossible. C'était impossible de tomber enceinte sans connaître d'homme. Il s'agit pour toi de croire à une chose qui est impossible. Et je termine la pensée avec ceci. C'était pas sans interrogation. Puisqu'elle a dit, « Comment cela se fera-t-il ? » Quand Dieu te parle et si Dieu t'a donné une promesse, ce ne sera pas sans interrogation. Il n'y a pas de problème si tu as une question. tu as une question, tu as une interrogation par rapport à ce que Dieu te dit, il n'y a pas de problème. Mais continue à croire au nom de Jésus-Christ. Et on va prendre ce chant, et pendant ce chant, élève ta foi dans le nom de Jésus-Christ et laisse les interrogations, même si elles sont là, que ta foi dépasse toute interrogation et tout doute au nom de Jésus.

0: Alors oui, aujourd'hui, nous voulons parler des secrets des femmes de foi. Et pendant cette semaine, je vais partager avec toi plusieurs secrets de plusieurs femmes de distinction dans la Bible. Et je crois et déclare que tu es une femme de distinction. Tu te distingues des autres femmes et particulièrement, bien sûr, des femmes qui ne connaissent pas encore le Seigneur Jésus-Christ à cause de l'Esprit qui est en toi. Un des secrets de Marie, on a parlé de Marie, eh bien, c'est que malgré les doutes et les interrogations, elle a persévéré à croire, elle a continué de croire. Et on va parler donc de 6 autres femmes de foi, donc 7 en tout. Sarah dans Genèse. Alors Sarah a cru en la promesse de Dieu d'avoir un fils, elle aussi, malgré son âge avancé. Elle ne devait plus avoir d'enfant, elle n'était plus en âge d'avoir d'enfant, elle était ménopausée, c'était impossible d'avoir encore un enfant. Elle dit, est-ce que je pourrais encore des désirs? Ils n'avaient plus forcément de désirs même sexuels, l'un avec l'autre, l'un pour l'autre, après à peu près 100 ans, et bien 90-100 ans. Et donc avec Sarah, on comprend que le secret des femmes de foi, pendant qu'on parle aujourd'hui des femmes de foi, c'est de se tenir sur la parole. Avec Sarah, on comprend que le secret des femmes de foi, c'est d'être consciente d'un côté des impossibilités humaines, mais d'être consciente d'un autre côté des possibilités de Dieu, de la toute-puissance de Dieu. Avec Sarah, on comprend que, ok, il y a les impossibilités humaines, mais il y a les possibilités de Dieu qui sont bien plus fortes et qui remportent bien sûr sur les impossibilités humaines. Avec Sarah, on comprend également que le secret des femmes de foi, c'est savoir croire quand bien même elle doutait au départ. On sait qu'au début, quand elle va entendre la promesse, eh bien, elle va rire en elle-même. Ok, tu as ri en toi-même. Elle a été un peu corrigée pour cela. Mais même si ça a peut-être mal commencé avec des doutes et Dieu s'adresse à quelqu'un, à toi, ma sœur, tu as entendu la parole de Dieu, une promesse de Dieu, mais tu as commencé par le doute. C'est pas grave, tu as commencé par le doute. Ce qui est important, c'est de maintenant te positionner dans la foi. Et avec Sarah, on comprend que, eh bien, même si on doute au début, on peut terminer, achever et recevoir par la foi. Avec Sarah, on comprend également que le secret des femmes de foi, c'est que malgré les arguments humains, il peut avoir une liste d'arguments, ton corps est usé, eh bien, leur détermination va au-delà. Elle a dû croire qu'elle allait non seulement avoir un bébé, tomber enceinte à son âge, mais également que le bébé allait tenir, que le bébé allait vivre et qu'elle aussi allait vivre et supporter de pouvoir enfanter à son âge. C'était un véritable miracle. Non seulement de pouvoir recevoir la semence et de porter la vie en elle-même, mais également de donner la vie alors que nous savons combien l'accouchement peut engendrer, avoir besoin de force, de tant de force et ensuite de pouvoir même allaiter cet enfant. Troisième femme, donc Marie, Sarah et Anne maintenant. Anne, dans 1 Samuel, on trouve un peu son histoire. Et cette femme a prié avec foi pour avoir un enfant et a dédié Samuel à Dieu. Donc elle n'avait pas de promesse, mais elle avait un désir. L'ange n'est pas venu lui parler, mais c'était une prière. Et avec Anne, on comprend que le secret des femmes de foi, ce n'est pas de ne pas pleurer. Elle était en train de pleurer au point où même l'homme de Dieu a cru qu'elle était ivre. Mais elle pleurait pas parce qu'elle était ivre, elle pleurait parce que elle priait. Et avec elle, on comprend qu'en fait, tu peux pleurer et c'est pas parce que tu pleures que tu n'es pas dans la foi. Elle pleurait, mais elle pleurait dans la foi. Elle pleurait avec foi. Avec Anne, on comprend que le secret des femmes de foi, c'est de continuer de croire même quand les chrétiens qu'on considère le plus, y compris les hommes de Dieu, nous méprisent. Comme elle a été méprisée par l'homme de Dieu, jugée par l'homme de Dieu, elle a continué de croire, elle a continué de regarder à Dieu. J'encourage une Anne à pouvoir continuer de regarder à Dieu malgré le mépris des autres et malgré peut-être les remarques des hommes de Dieu. 4e femme, Rahab. On sait que Rahab va accueillir les espions israélites et va mettre sa foi en Dieu. Et cela va lui permettre d'être sauvée. Dans Josué, au chapitre 2, on voit qu'elle va faire un serment avec ses espions. et elle va leur dire « Vous laisserez vivre mon père, ma mère, mes frères, mes sœurs et tout ce qui est à eux et vous nous ferez échapper de la mort. » Elle va faire un contrat avec eux deux. On peut peut-être lire Josué chapitre 2 et le verset 12.
1: « Et maintenant, je vous prie, jurez-moi par l'Éternel que vous aurez pour la maison de mon père la même bonté que j'ai eue pour vous.
0: » Elle va faire donc un contrat avec eux. Et avec Rahab, on comprend que le secret des femmes de foi, c'est que bien parfois, elles savent négocier. Elles savent négocier, ce sont parfois d'intelligentes négociatrices avec Dieu dans la prière. Elle a négocié Rahab pour sa vie, pour celle de sa famille, pour ses biens. Elle a négocié, bon, surtout pour sa famille, plus que pour ses biens, mais pour sa famille, elle a négocié avec ses hommes. Et je sais qu'il y a des femmes qui négocient avec Dieu dans la prière. Tu fais peut-être partie de ces femmes, de ces sœurs qui négocient avec Dieu dans la prière. Tu ne lâches pas. Tu tiens ferme, tu tiens bon, tu présentes tes arguments au Seigneur et tu fais un contrat avec Dieu, tu sais négocier avec Dieu. Et Dieu respecte cela quand c'est fait avec un bon cœur. Une cinquième femme, c'est une femme de foi, et bien c'est cette femme qu'on appelle la femme à la perte de sang. Merci au Seigneur qu'elle ait été guérie de cette perte de sang. Elle a cru qu'en touchant le vêtement de Jésus, eh bien elle allait être guérie. Et sa foi l'a sauvée. Et avec cette femme à la perte de sang, on comprend que les femmes de foi, c'est qu'elles savent prendre des risques pour toucher Jésus. Il y a une sœur, tu vas prendre un risque pour toucher Jésus. Tu vas prendre un risque pour voir cette promesse se réaliser. Tu vas prendre un risque pour voir ce que Dieu t'a dit, que tu allais vivre, que tu allais expérimenter. Tu vas risquer quelque chose pour vivre cette promesse. Et le Seigneur sera fidèle. Dieu sera fidèle envers toi. Qu'au nom de Jésus-Christ, comme cette femme qui a cru qu'en touchant le vêtement de Jésus, elle serait guérie, pose un geste de foi, ma sœur. Pose un acte de foi. Et que la puissance de Dieu qui répond à la foi se manifeste dans ta situation au nom de Jésus-Christ, le Fils de Dieu. Sixième femme est une sœur, Lydie, une femme d'affaires qui a cru en Jésus et qui a été baptisée avec sa maison. On lit cela dans Actes au chapitre 16 et au verset 15.
1: Lorsqu'elle eut été baptisée avec sa famille, elle nous fit cette demande. « Si vous me jugez fidèle au Seigneur, entrez dans ma maison et demeurez-y. » Elle nous pressa par ses instances.
0: Elle nous pressa par ses instances. Alors elle fait penser à Marie dans sa foi, mais elle va insister, elle va presser, insister donc auprès de Paul et des frères qui étaient là pour qu'ils puissent rester avec elle, pour qu'ils puissent entrer dans sa maison. Et avec Lydie qui était une femme d'affaires, pour être une femme d'affaires, certainement il faut quand même une certaine forme de caractère ou en tout cas une certaine forme de foi. Et avec elle, on comprend que l'un des secrets des femmes de foi, c'est qu'elles savent être insistantes. Alors on a parlé de ces femmes qui savent négocier avec Dieu, de ces femmes qui, comme Marie, vont persévérer, mais elle, Lydie, elle est insistante. Elle sait insister. Elle sait presser. C'est ce genre de femme qui, comme cette femme qui vient, vous savez, elle va voir le juge pour que le juge lui fasse justice, et elle va un jour, deux jours, trois jours, elle n'arrête pas. Que tu puisses ne pas t'arrêter. Je parle à une sœur qui s'est arrêtée dans la prière. Tu t'es arrêté dans la prière, tu t'es arrêté dans ta façon de vivre ta consécration, tu t'es arrêté dans le jeûne. Et le Seigneur t'appelle à reprendre cette vie de jeûne, à reprendre cette vie de prière. Rappelle-toi, tu te levais plus tôt pour proclamer la parole sur tes enfants, sur ta famille. Rappelle-toi, tu prenais des temps le soir ou au milieu de la nuit pour déclarer la parole et pour prier. Et tu priais, tu priais, tu priais. Tu étais insistante pour obtenir cette chose que Dieu t'a dit. Est-ce que Dieu a changé par rapport à ce qu'il t'a dit? Non. Ses promesses sont oui et amen. Dieu n'a pas changé de plan. Alors persévère et continue d'être insistante au nom de Jésus-Christ. Dernière femme de foi dont on va parler aujourd'hui, c'est cette veuve de Sarepta. On trouve son histoire dans 1 Roi, chapitre 17. Et en fait, cette femme va obéir à Élie qui va lui demander de préparer un repas avec ses dernières ressources. Elle n'avait plus rien. Et l'homme de Dieu lui dit de préparer un repas pour lui, un gâteau pour lui. Et Dieu va honorer sa foi alors qu'elle a donné ce qu'elle avait de plus précieux, ce qui lui restait, et va multiplier sa farine et son huile. Et avec cette veuve de Sarepta, on comprend que l'un des secrets des femmes de foi, c'est qu'elles savent être obéissantes. Je t'encourage, ma sœur, à pouvoir être obéissante. Dieu préfère l'obéissance au sacrifice. Il ne s'agit pas de faire de grands sacrifices. Il ne s'agit pas de te mutiler. Il ne s'agit pas de te faire du mal à toi-même. Il s'agit tout simplement d'obéir à la parole du Seigneur. J'aimerais qu'on puisse prier maintenant et que tu puisses prier avec moi. Il y avait cette première femme, c'était Marie. Et Père, je prie maintenant pour ma sœur. Et pour ma sœur qui a un fort caractère, qui a une forte personnalité. Cette personnalité, elle est née avec, ça fait partie d'elle. Elle est née comme cela. Tu lui as donné cette personnalité, c'est pas une mauvaise personnalité. Son caractère peut être sanctifié, mais la personnalité que tu lui as donnée, ça lui appartient en toi. Et je prie, Père, pour toutes ces femmes, toutes ces sœurs, qui ont une personnalité, mais également un caractère qui est fort. Qu'elles ne fassent pas partie de ces Myriam qui se sont rebellées pendant un temps. Ça n'a pas été la fin, mais pendant un temps. Mais plutôt de ces Myriam, ces Marie qui sont obstinées, qui ne lâchent pas, qui persévèrent, qui continuent de proclamer, qui continuent de dire, même quand les autres et quand tout le monde pense le contraire, quand tout le monde dit que c'est faux, qui continuent à croire que c'est vrai. J'appelle ces Marie au nom de Jésus-Christ, ces sœurs à se lever dans la persévérance de la foi et à pouvoir être persévérante avec une sorte d'obstination divine et sainte au nom de Jésus-Christ. Je veux déclarer également des Sarah qui se lèvent et qui continuent de croire à la promesse de Dieu, même si au début, elles ont douté. Père, je prie pour ces sœurs qui doutent. Ces sœurs qui doutent par rapport à ce que tu leur as dit et passent par un temps de doute. Il y a le doute qui est là parce qu'elles se disent « Mais comment une telle chose pourrait arriver ?» Comme Sarah, elles voient que dans leur corps, dans leur vie, cette chose n'est pas possible. Elles n'ont pas l'éducation pour, peut-être. Elles n'ont pas les parents pour. Elles n'ont pas l'argent pour. Elles n'ont pas l'expérience pour. Elles n'ont peut-être pas le mariage pour, le mari pour, les enfants pour. Elles n'ont peut-être pas la voiture pour. Elles n'ont peut-être pas tout ce qu'il faut. Mais elles vont croire et sortir de doute pour se positionner dans la foi et voir ce que tu leur as promis, ce que tu as déposé dans leur cœur, ce que tu as promis dans ta parole, se réaliser. J'appelle au nom de Jésus-Christ, c'est Sarah. C'est Sarah, se lève au nom de Jésus. Je parle au nom de Jésus-Christ également. L'établissement des ânes. Ces ânes qui ont été méprisés. Ces ânes dont on s'est moqué. Ces ânes qu'on n'a pas regardé. Ces ânes qu'on a jugé. Ma sœur, je prie pour toi maintenant. Toi qui as été jugé. Tu as été jugé par les hommes. On t'a jugé. Et depuis, tu portes sur toi le poids du jugement. Mais dans le nom de Jésus, je brise cet esprit d'oppression spirituelle, de jugement sur ta vie. Et je déclare qu'on ôte ce vêtement de jugement au nom de Jésus-Christ. Le Seigneur a vu tes larmes, le Seigneur a entendu ta prière, et comme Anne, il va répondre, et tu vas enfanter la promesse de Dieu, au nom de Jésus-Christ, tu vas l'enfanter, j'appelle au nom de Jésus des rabes qui savent négocier avec Dieu et qui savent négocier avec les hommes. J'appelle cela au nom de Jésus-Christ. Je déclare des rabes, des sœurs qui savent négocier, qui savent se tenir, qui savent négocier quand peut-être le mari voudrait faire le mal. Elle négocie pour faire le bien. Elle négocie mais avec une telle sagesse. Elle négocie avec une sagesse divine, avec une sainteté divine. Au nom de Jésus, Père, j'appelle ces rabes qui vont sauver leur famille parce qu'ils se sont tenu devant toi dans la prière. Je te loue, Seigneur, parce qu'elles se tiennent dans la prière. J'appelle au nom de Jésus ces femmes guéries de la perte de sang, ces femmes qui tiennent ferme et qui prennent des risques pour toucher Jésus. J'appelle ces femmes au nom de Jésus-Christ à être guéries maintenant. J'appelle ces sœurs à être touchées dans leur fort intérieur et dans leur corps, au nom de Jésus, au plus profond de leurs entrailles. J'appelle la guérison, j'appelle la santé, mais j'appelle également ces sœurs à se positionner, à faire un pas de foi au nom de Jésus pour recevoir leur guérison, pour recevoir leur miracle. C'est une sœur qui se lève pour aller à la rencontre de quelqu'un et qui n'a pas peur, au nom de Jésus, de prendre ce risque. J'appelle dans le nom du Seigneur la naissance des Lydies. Des Lydies qui sont comme cette femme d'affaires insistante. J'appelle au nom de Jésus cette sœur à devenir insistante et persévérante dans la prière, insistante, qui continue, qui ne lâche pas. Et au bout d'un moment, ce qui était comme un glaçon, ce qui était comme une pierre, eh bien se casse, comme à Jéricho, autour de Jéricho, un jour, deux jours, trois jours, jusqu'à sept jours, et la muraille tombe au nom de Jésus. Le Seigneur est en train de te dire, ma sœur, insiste encore, n'aie pas peur d'aller frapper, parce que Jésus a dit, si tu frappes, il va ouvrir, si tu cherches, tu trouveras, si tu demandes, tu recevras, au nom de Jésus. J'appelle Célidie, dans le nom de Jésus, j'appelle Célidie, dans leurs entreprises, j'appelle Célidie à recevoir ce qu'on n'aurait pas voulu leur donner, mais on leur donne quand même, et dans le nom de Jésus-Christ, j'appelle ces femmes, comme la veuve de Sarepta, qui a obéi au nom de Jésus. Je déclare, ma sœur, que le Seigneur te permet d'obéir parce que tu as reçu de la part de Dieu un bon cœur et tu vas obéir. Ne fais pas des sacrifices pour faire des sacrifices. Ce n'est pas tes sacrifices qui plaisent à Dieu, mais c'est simplement l'obéissance lorsqu'il te parle. Au nom de Jésus, ma sœur, obéis. Père, je prie pour ma sœur qu'elle puisse obéir. Je prie pour ma sœur que ce soit tellement pressant qu'elle obéisse. Elle a peut-être pas envie de le faire. Elle a peut-être pas envie de s'humilier. Mais Seigneur, c'est la voie que tu lui montres. Cette sœur n'a peut-être pas envie d'aller auprès de son mari. Cette sœur n'a peut-être pas envie de faire du bien à son mari. Cette sœur n'a peut-être pas envie de faire cette chose. Mais Seigneur, tu l'appelles à pouvoir obéir simplement à ta parole, obéir à la loi de l'amour, obéir à cette chose que tu mets dans son cœur. Je bénis ces sœurs au nom de Jésus. Aujourd'hui, je bénis ces femmes de foi. Je déclare, Seigneur, qu'elles sont des femmes de foi. Je déclare que même là où elles pensaient ne pas avoir foi, la pensaient douter, là où elles avaient des questions et qu'elles pensaient que ces questions et ces interrogations, ça voulait dire qu'elles n'étaient pas dans la foi. Mais je déclare au nom de Jésus-Christ que malgré ces interrogations, malgré ces doutes, comme Marie qui a dit, mais comment cela se fera-t-il ? Seigneur, tu le feras. Et même comme Sarah, qui au bout d'un moment, peut-être au début, n'a pas bien commencé, mais elle a bien terminé. Et je déclare au nom de Jésus-Christ sur toi, ma sœur, que tu vas bien terminer et que ça va bien terminer et que tu vas entrer dans le 100% de Dieu, au nom de Jésus-Christ, par la grâce du Seigneur qui t'aime.
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1: Alors les pharisiens allèrent tenir conseil pour décider comment piéger Jésus par une question. Ils envoyèrent ensuite quelques-uns de leurs disciples et quelques partisans d'Hérode dire à Jésus « Maître, nous savons que tu es vrai, tu enseignes en toute vérité le chemin qui plaît à Dieu. Tu n'as peur de personne et tu ne tiens pas compte de l'apparence des gens. Dis-nous donc ce que tu penses de ceci. Est-il permis ou non de payer l'impôt à César ?» Mais Jésus connaissait leurs mauvaises intentions. Il leur dit « Hypocrite, pourquoi me tendez-vous un piège ? Montrez-moi l'argent qui sert à payer l'impôt. » Ils lui présentèrent une pièce d'argent. Et Jésus leur demanda « Cette image et cette inscription, de qui sont-elles ? » « De César, » répondirent-ils. Alors Jésus leur dit « Ce qui est à César, rendez-le à César. Et rendez à Dieu ce qui est à Dieu. » Quand ils entendirent cette réponse, ils furent remplis d'étonnement. Ils le laissèrent et s'en allèrent. Les auditeurs et auditrices de Sagesse et Morito le savent, JC et Christelle ont étudié les sciences politiques. Il n'est donc pas rare du tout que nos conversations, tous les quatre avec Rémi, notre réal, finissent par aborder les principes de gouvernance, les enjeux de la démocratie, les acteurs politiques de notre temps et aussi tous les ismes qui vont avec. Dernièrement, en réaction à plusieurs faits divers de violences policières, on s'est demandé honnêtement, où on va en politique ? Pourquoi est-ce que les partis se radicalisent ? Est-ce qu'on finira par vivre sous une dictature ? Comment la Bible peut-elle demander de se soumettre aux autorités ? Jésus qui disait « Ce qui est à César, rendez-le à César, et rendez à Dieu ce qui est à Dieu » peut-être, dans sa réflexion, nous guider. Générique.
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0: Bonjour à toutes et à tous, bonjour et bienvenue dans ce nouvel épisode de Sagesse et Morito. Salut Christelle.
1: Salut Léa.
0: Et salut JC.
2: Bonjour.
0: Salut tout le monde. Ça fait plaisir d'être avec vous pour cet épisode qui va parler d'un sujet que vous aimez beaucoup, que vous affectionnez particulièrement et que j'ai eu le plaisir d'écouter encore et encore et encore depuis que je vous connais, mais avec beaucoup de joie.
2: Mais il y a beaucoup de choses qui se sont passées quand même depuis.
1: Ouais, c'est vrai.
0: C'est clair que le milieu de la politique a tellement changé que par rapport à nos premières conversations en 2019, ça valait le coup de refaire un épisode sur ce sujet. Et les garçons, je voudrais vous lancer dans ce sujet avec un baromètre de la confiance politique, une étude annuelle qui est commandée par Sciences Po en France, dont l'objectif est d'évaluer en quoi ou en qui les Français ont confiance aujourd'hui. Et vous savez quoi, l'édition 2025 est vraiment sans appel. Les Français et les Françaises ne font plus confiance à la politique. Et donc, pendant les pages et les pages de cette étude, tout un tas de statistiques nous montrent que la France traverse une grande crise de confiance. Pourquoi est-ce qu'on en est arrivé là aujourd'hui? Pourquoi est-ce qu'on en arrive à une telle crise de la confiance politique?
2: Je pense que un des facteurs évidents, c'est que souvent la volonté de la majorité est ignorée par les élites politiques. Et à quelque part, ben, je veux dire, c'est l'élément fondamental de la confiance. Et si tu dis, voici comment le système fonctionne. Voici les règles du jeu, puis quand on joue, finalement, on brise les règles du jeu, puis ça avantage tout le temps les mêmes personnes, bien, il y a une perte de confiance. Quand on regarde en Europe, les référendums qui ont eu lieu par rapport à la Constitution européenne, par exemple, qui n'ont pas été respectés. Hein. Finalement, c'est comme on savait quel résultat on voulait, puis on a forcé ces résultats-là. Il y a des enjeux qui reviennent souvent dans le discours politique, notamment au niveau de l'économie, au niveau des taxes, au niveau de l'immigration en soi, mais de la manière dont l'immigration est gérée en ce moment. C'est des enjeux qui sont concrets, qui sont tangibles pour la majorité, mais qui sont souvent ignorés. Chez nous, au Québec, par exemple, on voit cette tension-là au niveau de l'immigration, par exemple. Au Canada, on a un accroissement sans précédent de l'immigration. Donc, moi, je ne suis pas contre l'immigration, mais on ne peut pas mettre les choses... c'est pas tout ou rien, tu sais. Mais au Canada, dans les dernières années, on a eu plus d'un million d'immigrants par année. C'est une augmentation énorme pour un pays de 40 millions d'habitants. Des gens qui vont dans les écoles, dans les hôpitaux, qui servent aussi dans l'économie. Donc, il y a comme des effets positifs. Mais c'est là où les gens dans les milieux de l'éducation disent on n'est pas capable de soutenir le rythme, on n'est pas capable de bâtir assez d'écoles, on n'est pas capable de remplir assez de profs. Mais de l'autre côté, le patronat dit nous, on a de moins en moins d'employés, il y a des industries qui vont devoir fermer, faute de main-d'œuvre. Puis, il y a des tensions comme ça où, c'est ça, les intérêts de la minorité économique va avoir le dernier mot là-dessus, c'est à peu près certain.
0: Ouais, donc ça, c'est un des facteurs que tu vois, les promesses des politiques non tenues, mais aussi des choses structurelles qui mettent l'équilibre un petit peu en péril, ou en tout cas qui changent l'équilibre, et donc du coup, ça fait peur, c'est un petit peu difficile de se projeter, des situations qui changent, et du coup, peut-être de la difficulté dans nos pays aujourd'hui à savoir un peu où on va dans le monde de demain.
1: Un des facteurs qui me frappe le plus, c'est ce qu'un sociologue et politologue français qui s'appelle Jérôme Fourquet a pu démontrer dans un ouvrage en 2019, je pense, qui s'appelle « L'archipel français ». Il souligne en fait qu'il y a un éclatement de plus en plus au sein de la société en France, et ça reflète, je pense, ce qui se passe dans beaucoup de pays occidentaux. C'est-à-dire que de plus en plus, les gens vivent un peu dans leur bulle sociale. Ils sont de plus en plus écartés les uns des autres et ont de moins en moins un sentiment de former une seule nation ou une seule communauté nationale. Et donc, à cause de ça, on a tendance à voir les gens qui nous dirigent ou la majorité des gens qui sont élus qui, il faut le dire, très largement appartiennent à une classe sociale, une classe socio-professionnelle, comme des gens différents de nous. Et ça même a pour conséquence de se dire, mais en fait, c'est leur décision. Moi, je ne fais pas partie, en fait, de ces décisions qui sont prises. Elles ne me représentent pas. Et ça nourrit une sorte de déception et d'animosité vis-à-vis de la classe politique. Donc ça, c'est un phénomène sociologique vraiment, et qui est très, très profond, en fait, qui ne date pas d'hier, qui ne date même pas d'il y a 20 ans. Jérôme Fourquet démontre que c'est un phénomène qui, ça fait 100 ans, en fait, que c'est en cours. Donc, ça ne va pas changer d'ici demain matin. Donc, ce n'est pas très optimiste ce que je décris là. Donc, ça, c'est vraiment un phénomène qui est lourd de conséquences, parce qu'il faut s'en rendre compte. J'imagine qu'on va revenir un petit peu dessus dans notre réflexion. Un autre phénomène, c'est le sentiment donc qui nourrit cette déception vis-à-vis de la politique. C'est le sentiment en fait de pas pouvoir influencer les choses en fait, le sentiment d'être désaisi de sa capacité d'agir et d'influencer les décisions, ce qui est assez grave parce que la promesse de la démocratie, c'est-à-dire que chacun a la capacité d'influencer les décisions collectives, mais si tu as la conviction que la façon dont tu votes ou tes opinions n'auront pas d'influence sur les décisions qui sont prises, ben ça crée ce qu'on appelle de la désillusion. Et il y a une recherche qui a été faite aux États-Unis sur plusieurs pays à la fin des années, je crois que c'était en 2018, qui démontre en fait que la désillusion, ça crée en fait de la polarisation, de la radicalisation. Donc les gens se rapprochent d'opinions qui sont radicales ou extrêmes. Et c'est ça que je trouve intéressant, c'est une polarisation qui répond à une quête de sens. Et c'est ça que les scientifiques disent, c'est que cette désillusion, en fait, elle engendre une quête de sens. C'est-à-dire, qu'est-ce qui est important pour moi? Qu'est-ce que je veux pour ma vie, pour mon existence, pour ma communauté, pour ma famille, etc. Donc ça, c'est cette perte de confiance, c'est aussi le signe d'une quête de sens qui s'intensifie, en fait.
2: Et je renchéris, je vais dans le même sens que Christelle là-dessus. Tu as justement un théologien politique, Oliver O'Donovan, qui mentionne justement cette perte d'intelligibilité des institutions. Donc, pour la plupart des gens, c'est comme les institutions sont difficiles à comprendre, difficiles à saisir. Justement, à cause de cette séparation, là, il parle de l'archipel français, il y a aussi la thèse de Christopher Lash sur la révolte des élites. C'est-à-dire que les élites sont parties dans leur préoccupation politique technicienne qui sont complètement détachées de la réalité de tous les jours des gens. Et donc on se ramasse avec des institutions qui sont détachées des préoccupations quotidiennes, mais en plus de ça, qui sont inintelligibles. Et un autre phénomène qu'on voit pour le lier à la question de la spiritualité, c'est la baisse de la pratique religieuse qui, dans le passé, créait c'est qu'il y a eu d'une part un déplacement du religieux vers le politique, donc le politique devient un genre de quête existentielle, devient comme la finalité de la société humaine, ben c'est que la gauche gagne, que la droite gagne, que les gens vont trouver beaucoup plus leur identité dans leurs opinions politiques. On voit aux États-Unis, par exemple, que les gens ont moins tendance à se marier entre blocs politiques. Donc, il y a vraiment comme une séparation. Alors que les institutions religieuses, en plus de donner, si on pense à la foi chrétienne, en plus de donner des points de référence qui sont communs, qui sont au-delà de la gauche et la droite, c'était aussi des espaces de mixité sociale, où les gens de différentes classes sociales, différentes origines, différents groupes, se réunissent autour d'un non seulement d'une liturgie commune, mais d'un imaginaire commun. Une fois que ça s'effondre, puis le religieux était idéalement censé être au-delà de la politique ou à l'extérieur de la politique. Donc, une fois que tu perds ces points ultra-politiques, ces espaces qui donnent du sens, ben là, on est dans le tout politique Et moi, c'est ce que je remarque, en tout cas, depuis les dernières élections. On dirait chaque élection, c'est comme la dernière élection pour sauver le pays. Là. Que ce soit aux États-Unis ou au Canada, j'imagine en France, c'est comme ça aussi. C'est comme si l'avenir de la civilisation là, se joue dans la prochaine... C'est quoi cette histoire-là? Là, et donc, je crois que... ben, plus tu renchéris ce message-là, puis là, on te dit, ah, ben, si c'est pas ce parti-là qui gagne, la France est perdue, ben, ceux qui perdent se disent, bon, ben, voilà. Hein.
0: Christelle, tout à l'heure, tu parlais de la radicalisation et tu disais que on voit cette tendance à la radicalisation dans plusieurs pays, dans plusieurs types même de gouvernements. Et c'est vrai que ces dernières années, entre le mouvement des Gilets jaunes et la pandémie de Covid-19, et puis aussi avec toutes les polémiques sur le confinement et le vaccin, en passant par toutes les lois qui ont été adoptées par le 49-3, rien que si on s'en tient à la France, on a vraiment beaucoup entendu parler de radicalisation, on a même beaucoup entendu parler d'alerte à la dictature. Et en fait, cette radicalisation-là, elle n'est pas qu'en France. Pourquoi, à votre avis, est-ce que nos gouvernements se radicalisent ?
1: Ben, je pense qu'il y a d'un côté une question, si on utilise la métaphore de l'offre et de la demande, en fait, ce que je disais tout à l'heure, hein, la désillusion entraîne une radicalisation, et donc il y a de plus en plus de gens qui ont des demandes qui sont de politiques qui sont radicales ou qui tranchent du reste, c'est-à-dire qu'on veut aller plus loin parce qu'on est déçu ou désillusionné par rapport à la politique, on a encore plus envie que nos idées ou des versions de plus en plus tranchées, radicales de nos idées soient représentées. Donc ça crée une demande. Et ça, cette demande va trouver une réponse de la part d'entrepreneurs politiques qui vont développer des messages, des réflexions, des politiques ou des propositions politiques qui vont aller dans un sens de plus en plus radical. Ou ça va servir aussi des personnes qui, au départ, ont des opinions très radicales, qu'elles soient de droite, de gauche ou peu importe, en fait. C'est-à-dire des gens qui sont moins... porté sur le fait de trouver des terrains d'entente avec des personnes avec qui elles sont le moins d'accord. Donc il y a vraiment... alors, tout à l'heure, je disais, on se retrouve de moins en moins dans nos élites, mais cette distinction entre les élites et le reste du peuple, entre guillemets, elle est en partie aussi artificielle, c'est-à-dire que nos élites, elles vont quand même quelque part représenter ou refléter l'émotion... l'humeur, pour utiliser un terme un peu plus vieux, de la population. Donc s'il y a ce sentiment de désillusion dans la populace, dans la population, ben, et qui entraîne donc cette radicalisation, ben, les personnes qui cherchent à être élues, ou en tout cas à mettre en place certaines politiques, elles vont de plus en plus représenter ce type de radicalisation, et c'est ce qui explique pas à 100%, mais quand même en partie, ben, l'émergence simplement de mouvements considérés comme radicaux, voire extrémistes, en fait, sur l'échiquier politique, et qui surprennent beaucoup de commentateurs aujourd'hui. Et moi, ça ne me surprend qu'à moitié, en fait. C'est un reflet de l'humeur de la population, en fait.
2: Ouais, puis à quel point est-ce qu'on est vraiment radicaux aujourd'hui? C'est, à quelque part, je pense que... C'est arrivé graduellement, on ne réalise pas à quel point on a été infecté ou transformé par la révolution médiatique aujourd'hui. Donc, à quelque part...
0: Qu'est-ce que tu entends par révolution médiatique?
2: Ben avec les médias sociaux, notre rapport à la politique est beaucoup plus décentralisé. C'est Twitter, c'est les médias sociaux, c'est YouTube, c'est des influenceurs. Donc, il y a une économie de l'opinion... qui valorise la radicalisation, qui valorise les positions tranchées. L'algorithme va retrancher les gens dans des groupes qui pensent pareil. Puis ben, les influenceurs les plus influents sont ceux qui vont être les plus radicaux et pas les plus modérés, parce que la modération, ben, c'est peut-être moins divertissant.
1: Ça paye pas en ligne. Hein.
2: Ouais. Ça prend plus de temps. Mais en même temps, quand je regarde concrètement, est-ce que nos politiques publiques sont nettement plus radicales aujourd'hui qu'il y a 4 ans ou il y a 8 ans? Je pense en fait souvent le reproche, c'est que T'as beau élire un ou l'autre, finalement, grosso modo, les grandes tendances restent les mêmes. C'est juste le genre de glaçage qu'on met sur le gâteau qui change, mais c'est la même recette. Et donc, cette dynamique-là médiatique de la surenchère, pour moi, joue dans cette perception que nos sociétés sont en train de se diviser. Et ben, c'est sûr que c'est seulement possible justement quand, puis là, c'est un fait avéré, les gens ont moins de relations incarnées, ont moins d'institutions intermédiaires où ils se rencontrent. Parce que moi, j'ai pas l'impression, quand je vais à une fête, je rencontre des gens, si je suis plus conservateur, il y a des gens plus libéraux. Je m'entends bien là avec les gens qui votent et à gauche, et à droite, et... politiquement, vous me connaissez, j'ai pas de difficulté à exprimer mes opinions politiques, mais je m'entends bien avec ceux qui ont des opinions politiques différentes. Mais quand j'ouvre mon téléphone, ah ben là, c'est vraiment des fous qui apparaissent, tu sais, pour représenter l'autre côté.
0: Et petite parenthèse, c'est vrai que souvent, quand on discute ensemble, même pas particulièrement pour préparer des épisodes, mais juste parce qu'on est potes et que des sujets politiques arrivent sur la table, les auditrices et auditeurs sont peut-être intéressés de savoir que JC, Léa, Christelle et Rémi n'ont pas les mêmes opinions politiques. Et d'ailleurs, on ne sait pas toujours exactement qui a quelles opinions politiques, et on fait des jeux pour essayer de deviner. mais quoi qu'il en soit, on sait qu'on n'a pas les mêmes, et pourtant on s'entend bien. Par contre, ouais, comme tu le disais, si on ouvre un média social, j'en parlais une fois dans un autre épisode, si je m'habitue sur YouTube à regarder tel et tel vidéo sur tel et tel sujet, mon fil va m'en montrer d'autant plus et ça va être les points de vue extrêmes et ça me donne l'impression que le monde bascule vers tel extrême ou tel autre, et tout ça fait partie de l'illusion des algorithmes.
1: Christelle, Léa, tu as utilisé le mot illusion, et moi personnellement c'est un truc qui me trouble, parce que alors bien sûr c'est lié au fait que j'ai à la fois une formation sciences humaines, sciences politiques, que j'aime bien observer ces phénomènes, donc j'ai peut-être sans doute une compréhension plus détaillée des choses, mais quand j'entends, je consomme beaucoup de contenu politique sur YouTube et j'essaie de faire attention d'écouter du contenu des deux bords, même s'il n'y en a pas que deux, mais bon, vous voyez ce que je veux dire. Ce que je réalise, alors certaines chaînes et certains médias plus que d'autres, mais ce que je réalise, c'est que ce que j'entends est tellement je reformule ce que je veux dire. Plus le temps passe, plus je me rends compte que ce que j'entends est coupé de la réalité, en fait. Donc j'ai l'impression que des influenceurs ou des groupes de médias qui soient informel sur YouTube ou qu'il soit plus formel, profitent du nombre de clics qu'ils ont, parce que voilà, l'opinion se radicalise et ça paye, ça donne des donateurs, ça donne des vues, etc. Donc tant mieux, mais on est tellement poussé vers des extrêmes que les idées qu'on propose, pour moi en tout cas, quand j'observe et quand j'essaie de creuser, je me dis, mais très régulièrement, peut-être les trois quarts du temps, je dis, mais c'est pas réaliste, en fait, ce que telle personne propose. Ça va jamais marcher. Et je me dis, mais est-ce que tu le fais exprès parce que ça va attirer des clics? Ou est-ce que tu y crois vraiment? Et si tu crois vraiment, est-ce que tu as pris le temps d'analyser? Et si vraiment tu es convaincu que ça marche, il faudrait vraiment que tu me le demandes, parce que telle idée, ça va jamais fonctionner, en fait. Et donc, c'est là qu'elle se crée l'illusion, c'est-à-dire qu'il y a tout un récit qui se crée dans tel bord ou tel bord politique, qui donne l'impression que ma vision du monde, mon espérance politique, elle est réaliste, mais évidemment qu'elle va être déçue parce qu'elle n'est pas réaliste, en fait. Et on rentre dans un cycle, en fait, qui pour moi est un cycle infernal, en fait.
0: Et la radicalisation alimente la désillusion, et la désillusion alimente la radicalisation. Et donc, du coup, après, perte de confiance dans nos politiques, et donc plus de radicalisation, et ainsi de suite. Là, c'est la première fois que j'écoute JC et Christelle me parler d'un truc politique et que j'ai l'impression de tout comprendre, là. Je pourrais faire l'épisode toute seule, les gars.
2: Pour une animatrice maoïste marxiste-léniniste, quand même.
1: Ça fallait pas le dire.
2: Mais non, c'est pas vrai, elle est. On sait pas ce qu'elle est, mais.
1: Juste léniniste.
0: Je laisserai planer le doute. En revanche, on a mentionné plusieurs fois Jésus depuis le début de l'épisode. Et parfois, on se pose la question en équipe et entre amis. C'est quoi un peu ce rapport ambivalent que la foi chrétienne peut avoir avec la politique? Et je vais clarifier ma question en n'en posant qu'une seule. Pourquoi est-ce que la Bible, elle ose demander, je cite, de se soumettre aux autorités? Notamment, et juste pour préciser à quel point cette question peut être choquante, je pense, mais quand les autorités se radicalisent, et pas juste par illusion des réseaux sociaux, mais concrètement, il y a une dictature qui se met en place, et il y a un régime autoritaire qui se met en place, qui prend des décisions qui sont particulièrement injustes, comment est-ce que dans ce climat-là, on peut oser demander une soumission aux autorités?
1: Et c'est pas que abstrait, hein, parce qu'il y a vraiment des exemples historiques de ça. Alors, le plus évident auquel je pense, c'est pendant la Deuxième Guerre mondiale. Il y a eu tout pendant les années 30, tout un travail du Parti national-socialiste en Allemagne de s'acoquiner les églises, donc l'église catholique et les églises protestantes, et de faire entrer, de donner l'impression que les institutions religieuses faisaient partie de la gloire du peuple allemand, etc. Ce qui est intéressant parce que si on lit l'idéologie nazie ou la pensée de Adolf Hitler, il n'était pas du tout chrétien, enfin, vraiment absolument pas, quoi. Mais voilà, il a trouvé moyen de quelque part absorber dans cette projection de la gloire nationale les églises. Et il y a des églises qui sont tombées dans le panneau, quelque part. Voilà, une association vraiment entre les églises et le pouvoir nazi, parfois pour des préoccupations d'autoprotection, et parfois vraiment par conviction. Mmh. Et un des arguments qui ont pu être utilisés, c'est ce que tu viens de citer, Léa. D'ailleurs, ça fait référence à, entre autres, un passage qu'on trouve dans le Nouveau Testament, qu'il faut se soumettre aux autorités, qui valide l'importance de l'autorité de l'État.
2: Ouais, puis c'est important aussi de mentionner, juste en parenthèse, là, mais qu'en Allemagne, c'est les églises protestantes libérales qui ont aussi été plus embarquées dans le nazisme, justement parce que, ben, une fois que tu as un désancrage avec une tradition qui dépasse, tu sais, historique, qui dépasse l'idéologie du moment, ben c'est facile. C'est autant que c'est facile quand tu es désancré d'aller vers l'extrême gauche que d'aller vers l'extrême droite.
0: Est-ce que tu peux expliquer ce que c'est les églises libérales?
2: Ben, c'est, dans le fond, c'est une approche théologique qui est, pour le résumer, là, une approche théologique qui est plus capable, si on veut, d'adapter les dogmes ou la pratique chrétienne au moment présent, à la saveur du moment, si on veut. On voit souvent les églises libérales vont suivre la courbe culturelle. Puis donc bon, je sais qu'il y a des gens qui vont pas aimer ce genre de commentaire là, mais ça donne que en Occident, ben oui, c'est comme une très grande emphase mettons sur la liberté individuelle, sur une nouvelle conception de la sexualité humaine. Bon, mais les églises libérales suivent, on le voit aujourd'hui, suivent ces tendances-là, puis vont suivre la mode, si on veut. Mais il faut faire attention, parce qu'à certains moments, quand la mode vire vers l'extrême droite, ben c'est facile aussi de justifier, suivre ce moment-là. Puis, en Allemagne nazie, faut dire les églises conservatrices aussi, règle générale, ont plus ou moins suivi le régime. Puis c'est des... bon, je ne considère pas un groupe chrétien, mais les Témoins de Jéhovah sont peut-être le seul groupe ou le groupe en Allemagne qui a résisté au totalitarisme d'une manière souvent héroïque, là, je veux dire, au prix de leur vie.
0: Mais donc, du coup, est-ce qu'on peut revenir à cette question qui nous taraude? Comment est-ce que la Bible peut demander de se soumettre aux autorités?
2: Il y a quelque chose d'important là-dedans, c'est que si la Bible dit qu'il faut se soumettre aux autorités, c'est qu'elle le dit d'une posture d'autorité. Quand Jésus dit « Rendez à César ce qui est à César et à Dieu ce qui est à Dieu », cette séparation entre la foi ou entre Dieu et César, entre l'Église et l'État, c'est quelque chose de particulièrement chrétien. Parce que César a toujours tendance à vouloir se faire Dieu. Et donc, en établissant ça, il y a deux sphères, d'une certaine façon, qui sont établies. La sphère religieuse ou la sphère de l'Église, il y a la sphère de l'État, puis on comprend que tout appartient à Dieu.
1: Bon, Léa, tu as cité cette idée de soumission aux autorités, mais tu as aussi cité Jésus. Hein. Et c'est vraiment important, si on parle vraiment de la conception chrétienne des choses, c'est vraiment important de prendre l'ensemble du message ou de la tradition chrétienne qui va parler d'un rôle de l'État, mais qui est un rôle relatif et que l'État lui-même est censé être soumis à des obligations ou à une raison d'être, appelons ça comme ça, une raison d'être que Dieu a déterminée. Et donc l'État est censé servir la justice. Donc si l'État n'est pas dans son rôle, il est normal pour un citoyen, en tout cas dans la compréhension chrétienne des choses, il est normal pour un citoyen de remettre l'autorité de l'État en cause. Et d'ailleurs, le christianisme est une religion, si on considère ça comme religion, une religion qui s'est répandue contre la vie de l'État, contre la vie des autorités. Il ne faut pas oublier que le fondateur du christianisme, c'est quand même donc Jésus qui a été condamné par les autorités. Donc il y a quand même ce rapport...
0: Ce rapport subversif, faut pouvoir...
1: Subversif, exactement.
2: Ce qui est vraiment intéressant dans la citation de Jésus où ce que, il dit de rendre à César ce qui est à César et à Dieu ce qui est à Dieu, c'est qu'il faut comprendre, hein, la situation politique est extrêmement tendue à cette époque-là. Je veux dire, la Judée est sur le bord de la rébellion contre Rome et dans la tête de la plupart des gens, la solution principale à tous les problèmes est politique. Donc, quand on parle de polarisation, là, il y en avait de la polarisation à cette époque-là. Il y avait le parti des rebelles indépendantistes qu'on appelait les Zélotes. Il y avait des gens qui étaient des collaborateurs du régime romain. Jésus avait des disciples qui étaient dans les deux camps. Et donc, quand on pose la question à Jésus, c'est pas juste une question de théorie politique.
1: Non, c'est pour
2: le piéger,
1: il est pas
2: dans un cours universitaire en disant « Ouais, explique pour les futurs chrétiens le rapport entre l'Église et l'État. » C'est vraiment... les gens essayent de le forcer à prendre un camp.
1: C'est une question piège, hein?
2: C'est une question piège. Puis il dit, ah, s'il répond ça, on va le voir comme il est dans le parti des Romains. S'il répond de telle manière, mais il est dans le parti des indépendantistes. Et donc, Jésus, de manière géniale, remet César à sa place et remet ces questions-là à leur place. Je pense qu'on est dans une époque où justement la perte de cette culture chrétienne-là permet à César ou permet à l'État, permet aux politiques de reprendre une place qui ne lui est pas due. Et ça, je pense qu'on le voit dans tous les domaines de la société. Je veux dire, nos questions familiales, les questions, beaucoup de questions sociales qui auparavant étaient comprises comme à l'extérieur de la responsabilité de l'État, tout est ramené à l'État. Moi, quand je lis les médias ici, souvent c'est « Ah, ben il y a tel problème social, qu'est-ce que l'État va faire? Qu'est-ce que le gouvernement va faire? » Puis on oublie un peu le rôle de la famille, le rôle des communautés, le rôle que nous, on a comme individus, comme citoyens. Puis, à quelque part, ce genre de discours-là nous auto-aliène de nous-mêmes. Puis, la question de l'extrême, pour moi, où est-ce que je trace la ligne entre l'extrême gauche ou l'extrême droite, c'est vraiment quelqu'un quelqu'un peut être très posé à gauche, mais reconnaît que ses politiques vont être faites à l'intérieur des institutions légitimes. Hein? On va gagner les élections, on va proposer des nouveaux programmes, puis on va arriver à nos fins. Pareil comme la droite, ben, si la droite a un parti, décide de travailler à l'intérieur des institutions pour amener ses réformes, ben, on est dans la droite. On peut être dans une droite forte ou dans une gauche forte. Quand on arrive à l'extrême, c'est quand on commence à avoir des discours où on dit Le système est tellement brisé que ça légitimise notre droit à le renverser pour établir nos politiques et notre position. Et c'est là aussi où il y a un genre de surenchère qui est dangereuse par rapport à l'extrémisme politique.
1: Et c'est là où Jésus refuse d'entrer dans ce genre de choix. En fait, et je trouve ça vraiment admirable, il choisit d'habiter le paradoxe quelque part, d'habiter, de rester dans cette tension. Il dit, rendez à César ce qui lui revient, c'est-à-dire, voilà, il y a une forme de légitimité à rentrer dans l'architecture d'un monde où il y a des dirigeants, où il y a un système politique, fut-il corrompu, parce que voilà, César, c'est pas du tout l'exemple du dirigeant parfait, que du contraire.
2: Non, tout à fait.
1: Mais il faut rendre à Dieu ce qui revient à Dieu. Et c'est super profond de dire ça, parce que dans la pensée juive, en tout cas, évidemment que remettre à Dieu ce qui revient à Dieu est tellement plus important. Parce qu'on parle là de l'essence même de qui nous sommes, c'est-à-dire que notre vision du monde, cette quête de sens qu'on ressent aujourd'hui, comme je l'ai cité tout à l'heure, et que fait comment dire la désillusion politique, elle intensifie notre quête de sens. La réponse de Jésus, c'est pas chez César que vous allez trouver la réponse à cette quête de sens. C'est pas dans les horizons politiques. Et je ne suis pas non plus en train de dire qu'il faut tout envoyer valser. Il faut rendre à César ce qui revient à César. Donc, quelque part, il choisit de proposer, en tout cas à qui veut l'entendre, d'habiter cette tension tout en faisant une distinction et en disant, voilà, si votre but, c'est de rechercher du sens à votre existence, eh bien, cherchez plutôt à rendre à Dieu ce qui revient à Dieu. Et votre rapport à César en sera encore plus clair et plus structuré en réponse. Donc, c'est vraiment un défi qu'il lance. Et il dit pas, voilà, je vous donne des recettes. On vit dans cette tension qui est pas résolue nécessairement, mais voilà comment vous pouvez l'habiter, cette tension. C'est pas en cherchant le sens de votre vie dans des propositions politiques.
0: Ce ne serait pas la première fois que le terme « soumission » dans la Bible serait soumis justement à des tensions et à des défis qui rendent difficile de dire « la soumission, c'est exactement ça, et en voici les limites », parce que j'ai l'impression que souvent, en fait, quand on essaye de réfléchir, dans cette saison, on réfléchit au temps, on essaye souvent dans Sagesse et Morito de réfléchir à des grandes questions. En fait, elles sont tellement grandes que c'est normal qu'elles aient des tensions et qu'il faille juste essayer, du moins, de trouver un équilibre. Mais ce que j'ai l'impression que vous expliquez avec votre regard aussi dans les sciences politiques, dans l'analyse sociétale, c'est qu'en Jésus, on a aussi un homme rempli de tensions, qui a parlé de la politique et qui en a parlé en maintenant les tensions, mais qui, au-delà de ça, nous appelait à vivre les tensions de notre vie, de notre quotidien, de nos réalités, en cherchant à se soumettre d'abord à Dieu, à reconnaître d'abord l'autorité de Dieu, plus que de faire un discours politique sur le fait qu'on doit être servile et suivre le gouvernement sans poser de questions et sans chercher à en reconnaître sa légitimité ou pas.
1: Quitte à combattre ce gouvernement si ce qu'il réalise ou ce qu'il propose va à l'encontre même de la dignité humaine.
0: Hein. Ouais, c'est ça. Donc il y a même de la place pour la rébellion.
1: Oui, tout à fait.
2: Ouais, la rébellion, la résistance... la volonté, comment dire, la décision quotidienne de ne pas collaborer et soutenir aussi.
1: La désobéissance civile.
2: Quand on regarde les mouvements civiques aux États-Unis, là, Martin Luther King, cette approche-là de dire, écoute, on va pas... Martin Luther King ne proposait pas de renverser le gouvernement, mais il y avait une proposition politique en disant, on invite les gens à arrêter de soutenir les éléments du régime qui maintiennent injustice-là, puis ce non-respect de la dignité. Pour moi, ça, c'est courageux aussi. Là. Il y a plein de manières de résister sans prendre les armes. Mais ça coûte cher. Et ça coûte sur soi. Puis à quelque part, c'est le motif que Christ nous montre. Je veux dire, la rébellion de Christ par rapport au régime de César et par rapport au régime religieux des hommes, c'est, je pense, un motif, un pattern pour nous, chrétiens. C'est-à-dire, je vais résister au prix de ma vie. vais résister, quitte à ce que ce soit moi qui paye la note, même si je ne la mérite pas. Et je crois que plusieurs chrétiens à travers l'histoire, en tout cas les plus inspirants, ont su résister de cette manière-là. Pas en prenant l'épée, pas en prenant les armes, mais en

0: responsabilités de la meilleure manière. Et donc, ça concerne en fait tout citoyen, toute citoyenne, de se dire, ok, j'habite moi aussi dans un monde de paradoxes et de tensions. Comment est-ce que je fais pour donner du sens à ma vie à partir des choses fondamentales et non pas au travers de la politique, puisque clairement ça génère de la déception. Pourquoi pas me poser les vraies questions, les questions fondamentales, quelque part, rendre à Dieu ce qui revient à Dieu.
1: Ce qui est à César, rendez-le à César. Et rendez à Dieu ce qui est à Dieu. Et je pense que c'est une invitation pour nous toutes et nous tous à voir comment est-ce que dans notre gestion du temps, on dédie du temps pour Dieu, et dans notre responsabilité de prendre notre part dans ce monde, on prend du temps aussi pour réfléchir à la part qui revient à la spiritualité, et on le croit à Jésus. On vous dit à bientôt pour un prochain épisode.
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0: 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Dans le nom de Jésus, tu es exaucé. Dans le nom de Jésus, la lumière arrive sur toi.
1: Il est minuit. 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
3: Salut tout le monde et bienvenue chez vous pour une nouvelle émission de Gosposonic. Comme d'habitude, vous êtes en compagnie de Silver et c'est avec énormément de plaisir que je reviens dans ce studio. Si vous avez écouté la dernière émission de Gosposonic, vous avez eu droit à 30 minutes de musique très ancrée dans le hip-hop. Alors aujourd'hui, pour vous montrer que le style musical n'a pas d'importance ici, j'ai fait une petite sélection pop-rock fort sympathique. Écoutez plutôt le programme d'aujourd'hui. On va retrouver les Switchfoot. The Afters seront également au rendez-vous. The Rocket Summer revient dans Gosposonic avec Show Me Everything You've Got. Dans les jeunes artistes, on retrouvera également Crystal Myers. Et on se quittera en force avec le groupe Flyleaf.

Première fois que vous tombez sur Gospel Sonic, vous venez de vous rendre compte que la plupart des groupes dont vous venez d'avoir un aperçu sont plutôt inconnus du grand public. Mais pourquoi donc, me direz-vous ? Eh bien, Gospel Sonic est une émission différente de ce qu'on entend sur les autres radios. Ici, on a décidé de vous faire découvrir des tas de nouveaux artistes qu'on n'entend nulle part ailleurs. Parce que ces groupes ont tous en commun leur foi en Dieu. Alors ne prenez pas peur, vous n'êtes pas tombé dans une émission religieuse qui va vous assaillir de théologie douteuse. Mais au contraire, tous ces groupes sont composés de gens comme vous et moi. Ces gens ont fait une rencontre personnelle avec Jésus-Christ. Et ça a changé leur vie et leur musique. Alors plutôt que de vous faire de longs discours et d'en parler pendant 20 minutes, on va se plonger tout de suite dans la programmation d'aujourd'hui. Et oui, il ne faut pas oublier que je n'ai que 30 minutes avec vous et que ça passe très vite. Alors je laisse donc la place tout de suite au Rock'n'Roll Worship Circus avec leur Beautiful Glow. Et je vous retrouve juste après. Gospel Sonic, c'est parti!

Pour rester dans du bon rock, voici maintenant les Switchfoot qui débarquent avec leur nouveau single, ça s'appelle Easier Than Love. Dans ce morceau, le groupe fait le triste constat que l'amour n'existe quasiment plus. Aujourd'hui, le sexe, c'est beaucoup plus facile que l'amour. Que sommes-nous devenus? Voilà la question que nous pose Switchfoot. Mais s'ils nous posent cette question, c'est parce qu'ils ont trouvé l'amour. Ils ont découvert que Dieu nous aime et qu'ils désirent avoir une relation personnelle avec chacun d'entre nous. C'est leur façon à eux de partager l'évangile avec le plus grand nombre. Tout de suite, Switchfoot, Easier Than Love, extrait de leur dernier album, Nothing Is Sound.

Après Switchfoot, c'est au tour de The Afters de faire son apparition dans Ghostbusonic avec All That I Am, qu'on peut traduire par Tout ce que je suis. Ce groupe de rock qu'on peut croiser sur MTV de temps en temps ne cache pas ses convictions. Voici quelques-unes des paroles du morceau qu'on va écouter tout de suite. Jésus, je t'aime avec tout ce que je suis. Je sais que tu m'entends quand je te prie. Je sais que tu es avec moi, même quand je suis tout seul. Quand je ferme les yeux, tu m'appelles plus près de toi et je t'aimerai de tout mon cœur. Ces paroles nous montrent la passion qu'ils ont pour Dieu, parce que Dieu les a aimés en premier. Quand on démarre une relation avec Dieu, c'est quelque chose de bien réel. Et The Afters est un groupe qui a envie de le partager avec ses fans, tellement c'est bon. Alors vous n'avez plus qu'à augmenter le volume et à en profiter tout simplement. The Afters, All That I Am.

Si vous venez de nous rejoindre, vous êtes en pleine émission de Gosposonic avec Silver. Et aujourd'hui, c'est une émission spéciale pop-rock. Gosposonic, c'est votre rendez-vous musical chrétien sur cette antenne. Ne prenez pas peur à cause du terme chrétien. Ici, on n'est pas là pour s'ennuyer. Chacun des groupes de cette émission a fait une rencontre personnelle avec Dieu. Vous vous demandez peut-être ce que ça veut dire, une rencontre personnelle avec Dieu. Il faut commencer par le début. Dieu nous aime et il désire avoir une relation avec chacun d'entre nous. Mais on a tous fait trop de conneries pour pouvoir oser regarder vers le Dieu qui est parfait. Il désire qu'on soit parfait pour être avec lui. Le seul moyen d'avoir accès à lui, c'est par un sacrifice. C'est pour ça que Jésus s'est donné. Il a voulu donner sa vie parfaite et prendre la condamnation qui nous était réservée afin de nous permettre d'accéder à Dieu et de nous donner la vie pour l'éternité. Parce que si Jésus est mort dans la souffrance, il n'est pas resté dans la mort. 3 jours après sa crucifixion, il est sorti du tombeau car il est ressuscité. Il a écrasé la mort et son pouvoir. Il est vivant aujourd'hui et tu peux avoir une relation réelle avec lui. Commence à lui parler et tu verras qu'il te répondra. Je peux te le garantir car c'est lui qui l'a dit et tu ne le regretteras pas. Je l'ai fait et je peux vous garantir que ça comble ma vie de bonheur. C'est aussi pour ça que je viens régulièrement sur cette antenne. Il n'y a pas d'âge pour donner sa vie à Dieu. Par exemple, le jeune Bryce Avery est devenu chrétien dès son plus jeune âge et il ne le regrette pas. En plus d'aimer Dieu, il aime la musique et il est super talentueux. Il a monté le groupe The Rocket Summer et son dernier album, sorti à l'âge de 22 ans, a été écrit entièrement par lui. Il a coproduit l'album, il a joué de tous les instruments sur tous les morceaux. C'est également lui qui a fait les arrangements, alors profitez de ce jeune génie. Ça s'appelle Show Me Everything You've Got, tout de suite, c'est The Rocket Summer.

Si le chanteur de The Rocket Summer a 22 ans, Crystal Myers, elle, n'en a que 16 et elle a sorti un album où elle encourage tous les jeunes de son âge à vivre pleinement pour Dieu. Voici ce que ça donne, Collide.

Et bien ça y est, on arrive à la fin de cette émission de Gospel Sonic spécial pop rock. J'espère que vous avez passé un agréable moment. Il est temps de conclure malheureusement et j'ai choisi de monter en intensité pour terminer cette émission avec le groupe Flyleaf. Leur style de musique est souvent synonyme de vie brisée, mais ce groupe qui parle aussi énormément de souffrance et de traumatisme apporte l'espoir qu'on peut avoir après la souffrance. Flyleaf, à la différence des autres groupes de rock, a goûté au réconfort que Dieu nous donne. Tout au long de leur album, le groupe hurle son envie de vivre et cherche à communiquer la vie. Alors, c'est pour ça que j'ai envie de vous quitter avec leur musique. Si vous avez aimé la Zik aujourd'hui, c'est super cool. Mais la meilleure musique du monde ne pourra jamais changer votre vie. Je vous encourage à aller chercher au-delà de la musique. Dieu est bel et bien la source d'inspiration de cette émission et des chanteurs et de toute la musique que vous entendez ici. C'est vraiment bon de pouvoir avoir une relation avec lui. Alors n'hésitez pas à lui parler comme s'il était à vos côtés, comme à un ami. C'est pour ça que le groupe Flyleaf n'hésite pas à parler de thèmes comme le rejet, les abus, les addictions, les dysfonctionnements, avec toujours l'espoir de surmonter tout ce qui peut nous pourrir la vie. Cet espoir est très fermement ancré en Jésus-Christ. Et c'est avec ce message que je vous dis au revoir et à très bientôt sur cette antenne. Même heure et même fréquence et toujours avec la pêche. Voici maintenant Flyleaf avec Fully Alive.

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